0: À seulement 17 ans, Yann se lance dans un projet audacieux, la création de Zénith Télévision, une web TV alençonnaise portée par une quarantaine de bénévoles passionnés. Dans cet extrait d'interview, il revient sur la naissance du projet, les nouveaux partenariats et les premières diffusions à venir.
1: Alors il y a aussi un programme partenaire qui prévoit de, alors ça je trouve que c'est génial, qui prévoit de redistribuer une partie des revenus publicitaires à ceux qui produisent des émissions exclusives pour Zénith. Comment ça se concrétise exactement en fait ?
2: Eh bien, c'est tout récent, on a réfléchi ça avec Hugo il y a récemment. Pour être rémunéré avec Zénith, en fait, il faut déjà, sur notre Discord, soumettre un pilote. Donc, il faut soumettre un pilote, déjà fait, de préférence. Et en fonction de ça, il y aura un comité qui décidera de si, oui ou non, vous pourrez rejoindre le programme partenaire. Et en fonction de l'avis du jury, si votre programme est diffusé, il sera diffusé sur des tranches horaires. Et donc, il y aura bien évidemment de la publicité. Mais vous pourrez toucher jusqu'à 20% des recettes publicitaires de cet horaire, de vos horaires. Donc ça fait quand même, si ça marche, ça fait un sacré pactole.
1: Alors moi, je trouve que cette idée, elle est ultra pertinente pour plusieurs raisons. Déjà, on sent que vous êtes vraiment en phase avec... le monde tel qu'il est là en ce 15 octobre 2025, c'est-à-dire que, enfin le monde, le pays surtout, on vit dans un pays où il y a une extrême précarité, pauvreté, qui fait que quand on est dans un média associatif, et j'en sais quelque chose, il devient de plus en plus difficile de trouver des gens qui viennent bénévolement comme ça dans le cadre de leur loisir faire quelque chose. Et tout le monde court un peu pour sa survie, et donc là c'est chouette parce que les gens peuvent à la fois faire quelque chose qui est plaisant, tout en gagnant un petit peu d'oseille, donc mettre un petit peu de beurre dans les épinards. Donc je trouve que vous êtes vraiment en phase avec ça, et je pense que c'est aussi un petit peu, alors tu t'es mieux placé que moi pour savoir si je dis une bêtise ou pas, mais c'est un peu économique et la raison du succès de YouTube aussi, puisque même si YouTube, je sais qu'il ne rémunère pas énormément, mais je sais que voilà, s'il y a autant de gens qui créent des contenus YouTube de chez eux, c'est parce que certains en ont même fait leur travail carrément, quoi.
2: Effectivement, oui. C'est, en fait, on est un peu une fusion entre le numérique et la télévision, en fait. On veut être un peu une fusion de ces deux mondes. Juste pour rejoindre le programme partenaire, il faut bien évidemment que l'émission soit bien évidemment
1: validée, ouais.
2: exclusive à Zénith, que ce soit pas rediffusé sur YouTube sans notre accord. Vous devez également être en capacité de réaliser une saison complète, donc on a plus de conditions que YouTube, mais on paye plus, donc voilà.
1: Idée de génie, je trouve que vraiment, sincèrement là-dessus, je pense que c'est vraiment un de vos points forts, enfin des points forts, t'en as plein, mais celui-là, je le trouve particulièrement pertinent, et à mon avis, tu vas voir beaucoup de créateurs intéressés qui vont prendre contact avec toi, et d'ailleurs, comment ils peuvent faire pour rejoindre ce programme ?
2: Eh bien, soit vous pouvez nous contacter via notre serveur Discord, donc vous le verrez sur zenith-tv.fr. Zenith-tv.fr. Ou alors, vous pouvez nous envoyer un mail à contact@zenith-tv.fr ou alors

0: yann@zenith-tv.fr. Voilà.
1: C'est toujours bon de redonner les adresses deux fois, le temps que les gens aient le temps d'imprimer. Alors vas-y, redonne ton mail et tes contacts.
0: Alors, soit sur le serveur Discord, donc zenith-tv.fr, vous aurez un lien sur le serveur Discord, soit sur le mail, donc soit contact@zenith-tv.fr ou alors yann@zenith-tv.fr. Voilà.
1: Alors, malgré un contexte politique et économique des plus instables et stressants, que ce soit pour les particuliers ou les entreprises, tu cherches des partenaires avec des entreprises, ouais. Par exemple, du mécénat, des choses comme ça, ou d'autres types de partenariats?
0: Eh bien, c'est plus que bienvenu, effectivement. En fait, on est vraiment en recherche d'argent, sachant que faire une chaîne de télévision, ça coûte des ronds. On bénéficie un peu d'aide, mais c'est pas vraiment assez. On cherche bien évidemment des entreprises, des mécènes qui peuvent nous donner de l'argent ou du matériel, et en échange vous bénéficierez d'un espace publicitaire premium sur la chaîne, donc c'est-à-dire diffusé 10-15 fois par jour, 20 fois par jour. Donc c'est quand même un sacré espace, surtout pour un média comme ça. Donc si vous nous donnez de l'argent ou du matériel, vous aurez beaucoup de
1: retours.
0: De retour, voilà.
2: À l'instant, c'était un extrait de l'interview de Yann, jeune fondateur de Zenith Télévision. Vous pouvez retrouver cette interview en son intégralité et en podcast sur notre site web en date du 15 octobre 2025.

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2: Darkin News. Parachute déploie une pop-rock sensible et mélancolique, portée par une tension douce et des mélodies aériennes. Le morceau parle de chute, de lâcher prise et de cette attente fragile avant l'impact. Dans une ambiance plus froide, Automatic Is It Now installe une pop synthétique minimaliste et nerveuse à l'efficacité redoutable. La chanson interroge l'instant présent, l'urgence de décider et le flou émotionnel qui accompagne le mouvement. On bascule ensuite vers Sad Charlie, Bloodstained, un titre sombre et abrasif entre rock bruitiste et tension électronique. Le morceau évoque la violence intérieure, les traces laissées par les conflits et une colère qui affleure sans jamais se calmer. Pour refermer ce passage, Zone Jardin, Simple de Même propose une chanson indie chaleureuse et directe, au ton faussement léger. Le titre parle de quotidien, de relations simples et de cette authenticité qui fait du bien quand tout se complique. 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
1: Dominique Sonic, Puel impose un rock sombre, étendu, porté par une urgence brute et une écriture habitée. Le morceau évoque la rage intérieure, l'épuisement et cette énergie noire qui pousse à continuer malgré tout. Dans un esprit plus expérimental, Aquaserge, Tour du Monde, déploie une pop psychédélique libre et foisonnante, pleine de détours inattendus. Le titre joue avec le voyage, l'imaginaire et une fantaisie sonore qui refuse les trajectoires latino-sessant rectilignées. On glisse ensuite vers Marouja, Bloodsport, un post-punk intense et fiévreux, chargé d'une tension permanente. Le morceau parle de confrontation, de violence symbolique et de lutte intérieure qui prennent des allures de combat. Changement de registre avec The Head Coaches, He's Gonna Kill That Girl, débit vocal, un garage rock rétro et incisif, porté par une voix faussement légère. Le titre détourne les codes avec ironie, mêlant humour noir et énergie brute. Pour conclure ce passage, The Cocoon, Act Natural installe une pop folk lumineuse et apaisée aux harmonies chaleureuses. Le morceau évoque la simplicité, l'authenticité et le besoin de rester soi-même sans artifice. 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
4: Safe Waters. Lunacy installe une pop indie douce et légèrement mélancolique, portée par des mélodies limpides et une tension discrète. Le morceau évoque la fragilité émotionnelle, les pensées en boucle et cette frontière floue entre lucidité et dérive. Changement d'énergie avec Wet Leg, Pokémon, un rock indé minimaliste et mordant, à l'humour sec et à l'attitude désinvolte. La chanson joue sur l'absurde, le détachement et une ironie assumée face au code relationnel. On bascule ensuite vers Technopolis, Chien de la Casse, un punk rock abrasif et frontal, chargé d'une colère brute. Le titre parle de marginalité, de pression sociale et d'un quotidien vécu à hauteur de bitume. Pour refermer ce passage, Nasty Joe, Strange Place déploie un rock sombre et atmosphérique, aux accents introspectifs. Le morceau évoque l'errance intérieure, le sentiment d'étrangeté et la difficulté à trouver sa place. 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

0: passionné. Dans cet extrait d'interview, il revient sur la naissance du projet, les nouveaux partenariats et les premières diffusions à venir.
1: Et puis le mécénat, on rappelle aussi, hein, 66% déductible de vos impôts.
2: Effectivement.
1: Concernant la technologie, la diffusion, tu lances bientôt un nouveau site web. Qu'est-ce qu'il apportera de plus que la première version que tu avais fait ?
2: Eh bien déjà, elle sera plus compacte et donc plus lisible. Vous n'aurez pas à regarder gauche à droite pour voir différentes informations. Et également, elle sera dans le site graphique nouvelle de la chaîne. Et elle aura bien évidemment plus d'informations sur la page. Quand vous arrivez sur le site, vous aurez directement toutes les informations sur la page d'accueil. Alors qu'avant, il fallait scroller un petit peu pour voir toutes les informations.
1: Alors, tu prépares un test de diffusion publique le 31 octobre en journée complète. Je précise public parce que des tests de diffusion, t'en fais presque tous les jours. Et j'ai l'occasion de le voir assis sur l'écran de télévision ou sur l'ordi ou sur le téléphone quand je suis à la maison. Je trouve que c'est vraiment carré, hein, c'est propre, il n'y a rien à dire. Qualité d'image, de son, l'habillage, les logos, enfin tout, c'est extrêmement pro. Mais là, voilà, tu te lances là, durant une journée complète le 31 octobre. Donc, test de diffusion publique en une journée complète. Est-ce que tu peux nous dire à quoi ressemblera cette journée ?
2: Eh bien, en prime, vous aurez bien évidemment nos programmes, des clips et des programmes l'après-midi, le matin. Et le soir, vous aurez un film, un concert au choix. On organisera un vote sur le site et sur le serveur Discord pour savoir quel concert on diffusera. Et à partir de là, le concert choisi sera bien évidemment diffusé après le film sur le test de diffusion. Donc voilà.
1: Alors de nos jours, quand on parle de web TV, les gens se disent ils montent une chaîne YouTube. Alors non, c'est vraiment une web TV. Hein. On rappelle que tu vas diffuser H24, 7 jours sur 7.
2: Oui.
1: Donc exclusivement en ligne, en tout cas dans un premier temps, puisque c'est une web TV.
2: Oui.
1: Mais est-ce que tu envisages à l'avenir aussi une diffusion sur d'autres supports, par exemple, les écrans de télé directement sur les box avec une chaîne?
2: Bien sûr, c'est même l'objectif. Vraiment l'objectif à moyen terme, long terme. Mais pour les box, il faut chercher déjà leur contact, qui n'est pas très facile à chercher. Et ensuite, il faut beaucoup de moyens financiers pour avoir un canal sur les box. Pour une seule box seulement, je crois que c'est des milliers d'euros.
1: Ouais.
2: Donc, pour avoir un canal en location.
1: En fait, ce qui est très bien, c'est que tu as déjà tes objectifs à court terme, à moyen terme et à long terme. Et à long terme, il y a notamment diffusé directement sur les box, quoi.
2: Ouais. Et pour toutes les box, je pense que le budget sera de 25 000 euros, 30 000 euros. Et en parlant de budget,
1: à l'année ou par mois ?
2: Je crois soit par mois, soit à l'année, je sais plus.
1: Je ne me rappelle plus, en tout cas, c'est plusieurs dizaines de milliers d'euros, quoi.
2: Ouais. Donc je rappelle, si vous voulez faire un don à l'association, vous pouvez le faire via Helloasso. Donc le lien sera sur le site à partir du 20 octobre.
1: Rappelle encore une fois l'adresse du site :
2: zenith-tv.fr.
1: zenith-tv.fr.
2: Donc voilà,
1: très important.
2: Vous aurez le lien Helloasso. Donc si vous voulez soutenir une chaîne dynamique, une chaîne nouvelle, une chaîne très originale, vous pourrez le faire via Helloasso. Vous pourrez également devenir adhérent. Donc vous aurez toutes les informations de la chaîne, que ce soit la comptabilité, que ce soit aussi tous les programmes en avance. Toutes les informations du programme en avance, mais également les épisodes en avance, vous aurez tout ça sur Helloasso. Et on va lancer également notre abonnement, je crois que j'ai déjà dit sur la radio, mais on va lancer notre abonnement pour regarder le replay au-dessus des 7 jours de l'épisode, et également avoir les épisodes 7 jours avant les autres, voilà.
1: Très bien. Alors parlons un petit peu maintenant de l'équipe et des collaborations. Tu ne travailles pas seul, tu es entouré d'autres jeunes. Est-ce qu'il y en a beaucoup sur Alençon ou est-ce que vraiment une grosse partie de l'équipe est à distance? Comment vous fonctionnez là-dessus concernant le travail d'équipe?
2: Qu'on a 5-10% de personnes qui sont sur Alençon.
1: C'est déjà énorme.
2: Mais
1: vous êtes nombreux.
2: On est très nombreux. Je crois que maintenant on doit être 40, une quarantaine. On a bien évidemment tout le monde dans toute la France qui peut participer. Donc on a des gens de Dordogne, on a des gens du sud, des gens du nord. Je sais qu'un bénévole veut lancer une fédération pour Zenith

0: de sur le département de la Dordogne.
1: Ah ouais, carrément. Donc, en fait, vous êtes en train de susciter énormément d'inspiration, parce que je sais que dans l'équipe, tout autour, il y a des gens à qui ça a donné l'idée de faire ceci, cela, etc. Et ouais. Tout ça, en fait, s'emboîte comme ça. Donc, en fait, ça crée tellement d'imagination, d'inspiration à de nouvelles choses, qu'il y a plein de petits projets qui se créent autour et qui sont en collaboration avec Zenith, en fait.
0: Ouais, effectivement, ouais. Et c'est pour ça que je suis extrêmement fier de mes bénévoles. Donc, si vous voulez, en plus, on en recherche encore.
2: À l'instant, c'était un extrait de l'interview de Yann, jeune fondateur de Zenith Télévision. Vous pouvez retrouver cette interview en son intégralité et en podcast sur notre site web en date du 15 octobre 2025.

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5: Max Baby, Fagdab balance un rock garage crade et nerveux, porté par une énergie brute et sans compromis. Le morceau joue sur l'urgence, l'attitude et une forme de chaos joyeusement assumée. Dans une ambiance plus tropicale, Franti Goes to Point à Pitre, Mizou Mizou mélange groove créole et pop décalé avec une légèreté communicative. Le titre évoque le voyage, la chaleur et une insouciance douce qui invite à lâcher prise. On glisse ensuite vers la Greenbox, La Divina, une chanson rock aux accents latins, à la fois sensuelle et solaire. Le morceau parle de fascination, de désir et d'une figure magnétique qui capte tous les regards. Changement de décor avec Zentone, Make You Cry, un dub profond et enveloppant, aux basses lourdes et à l'atmosphère méditative. L'ambiance joue sur l'émotion, la transe et une mélancolie qui s'étire lentement. Pour refermer ce passage, The Freaky Buds, Guilty envoie un rock garage accrocheur et direct, teinté d'un esprit rétro. Le titre évoque la culpabilité, les tensions intérieures et cette énergie cathartique qui libère autant qu'elle secoue. 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

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La Cousue, canapé de velours, installe une chanson à l'atmosphère feutrée et légèrement grinçante, entre pop étrange et poésie du quotidien. Le morceau évoque l'intimité, le confort trompeur et ce qui se cache derrière les apparences douces. Dans un registre plus massif, This Will Destroy Your Ears, Gorgeous Eve, Hold the Banger Hammer déploie un rock lourd et abrasif, chargé d'une tension permanente. L'ambiance est brute et oppressante, évoquant la violence sourde et les pulsions qui finissent mal par éclater. On glisse ensuite vers Paige Kennedy, Another Heaven, une pop alternative mélancolique et élégante, portée par une écriture sensible. Le titre parle de fuite, d'espoir fragile et de la quête d'un ailleurs plus apaisé. Pour refermer ce passage, Dust, Just Like Ice, impose un rock sombre et tranchant à l'énergie froide et directe. Le morceau évoque la distance émotionnelle, la dureté des relations et cette sensation de glisser sans pouvoir s'accrocher. 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
2: Les Villars, Progrès installe un rock tendu et incisif, porté par une énergie sèche et une écriture mordante. Le morceau interroge l'idée de progrès, ses dérives et ce qu'on sacrifie en chemin au nom de l'évolution. Sur un ton plus décalé, Meryl Whoopsline. À part ça, Depraté Food and Pop expérimentale pleine de ruptures et d'ironie. La chanson joue avec le langage, l'absurde du quotidien et cette distance malicieuse face aux conventions. Changement d'ambiance avec l'ambulancier. Panne sèche, une chanson rock mélancolique et directe à l'émotion brute. Le titre évoque l'épuisement, l'arrêt forcé et ces moments où l'on n'avance plus, faute d'élan ou d'énergie. On retrouve ensuite Basic Partner, Mother Has No Time, une électro sombre et nerveuse, guidée par un rythme implacable. Le morceau parle de pression permanente, de manque de temps et d'une tension sociale qui ne laisse aucun répit. Pour refermer ce passage, Guérilla Poubelle, Demain il pleut balance un punk rock ironique et désabusé, fidèle à son ton acerbe. La chanson évoque l'anticipation morose, les lendemains sans promesses et l'humour comme ultime parade. 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

0: À seulement 17 ans, Yann se lance dans un projet audacieux, la création de Zénith Télévision, une web TV alençonnaise portée par une quarantaine de bénévoles passionnés. Dans cet extrait d'interview, il revient sur la naissance du projet, les nouveaux partenariats et les premières diffusions à venir.
1: Comment, quel genre de profil tu cherches à accueillir dans l'équipe ?
2: À peu près tout. On cherche par exemple des monteurs, des animateurs, des techniciens, des comptables, on cherche à peu près tous les profils.
1: Donc des gens pour la création de programmes, mais aussi les gens pour tout ce qui est aspect
2: administratif,
1: plus administratif, associatif, faire les comptes, les budgets prévisionnels, les comptes de résultats, tout ce qui est dossier de subvention. J'imagine que c'est exclusivement le bureau qui gère, ou est-ce que c'est un bureau élargi? Enfin, vous êtes combien là-dessus?
2: Pour les dossiers de subvention, pour l'instant, je suis tout seul à le faire. Peut-être Hugo également. Mais il n'est pas impossible qu'on étende un peu cette marge. Bien évidemment, il y aura une validation du bureau, mais voilà, il y aura...
1: Alors moi, je te vois un petit peu tous les jours ici, et je dois bien avouer à nos auditeurs, donc encore raison plus de soutenir ce jeune dans ses projets, puisqu'il y aura forcément un moment ou un autre un retour en votre faveur, puisque vous pourrez aller vous vanter que vous avez soutenu un projet qui est devenu fabuleux. Je le vois aller extrêmement vite, et je le vois notamment faire des dossiers de demande de subvention. Je t'avoue que j'étais un petit peu surpris, parce que je pensais que j'allais te donner une petite aide là-dessus. Et en fait, à un moment, je te parle d'un dossier dessus, je dis, peut-être falloir attaquer. Bah non, c'est déjà fait, c'est envoyé. Et en fait, là, j'ai appris même que ça commence déjà à venir un petit peu. Tu as quand même déjà des retours positifs. Tu as même été plaidé à l'oral devant certains organismes, et il commence à y avoir un petit peu d'argent qui arrive pour faire fonctionner tout ça. C'est bien.
2: Bah ouais, ça me fait extrêmement plaisir de voir les côtés positifs qui arrivent avec les subventions. Donc voilà, ça me fait plaisir, bien évidemment. Après, va falloir s'arrêter là, va falloir chercher un peu partout, parce qu'on ne veut pas tout simplement s'arrêter à 3000 euros. On va aller plus loin, parce que bien évidemment ça coûte cher, mais également nos objectifs sont très très très très hauts, donc on va aller plus loin, bien évidemment, donc voilà.
1: Mais c'est déjà un bon début, ça va très très vite.
2: Ouais.
1: C'est ça que je voulais souligner. Donc tu as déjà quelques petites collaborations locales mises en place. J'ai vu sur ton site là, tu as déjà locales ou même pas forcément locales, mais je sais par exemple que tu travailles avec la Luciole ici, tu travailles beaucoup avec la radio aussi. Est-ce que tu peux citer un petit peu tous tes partenaires et comment sont organisées ces diverses collaborations?
2: Eh bien, pour nos partenaires, je sais qu'on est... j'ai remis le site en vue parce que je ne me rappelle pas tout forcément.
1: C'est ça qui est dingue, c'est que tu as déjà signé beaucoup de conventions de partenariat, mine de rien.
2: Ouais, mais du coup, on a des partenaires partout. On a la Luciole, on a l'US Alençon, Alençonnaise Saint-Stein. Donc, on va diffuser leurs matchs très souvent. On a aussi, bien évidemment, dans l'échelle locale, on a le Bige de l'Orne qui nous aide beaucoup sur, par exemple, le
1: studio. Ils sont extraordinaires.
2: Ouais. Ouais, ils sont incroyables. Nous avons également si je me souviens bien, nous avons également la ville.
1: La ville
2: département.
1: Le département de l'Orne, ok.
2: Nous avons également, dans l'échelle plus nationale, nous avons également des partenaires, que ce soit des partenaires techniques ou alors des partenaires aussi. Je sais qu'il y a Odyssée et Diti Productions qui sont des partenaires de production qui nous font des programmes. Nous avons également un bénévole qui a lancé sa société de production, donc on va être en discussion avec lui pour justement faire en partenariat avec lui. Mais nous avons beaucoup de partenaires partout. On est encore en discussion avec beaucoup de créateurs. On est en discussion aussi avec, je ne sais pas si je peux le dire maintenant, mais Arte et France Télé. Donc voilà, on est en discussion avec à peu près beaucoup de monde, mais vraiment, on essaie d'avoir le

0: maximum de partenaires possibles. Comme ça, on peut mutuellement s'aider. Et voilà.
1: C'est une grande maturité, hein, ta façon de réfléchir pour un jeune de 17 ans, c'est impressionnant.
0: Et bien évidemment, nous avons Radio Pulse aussi. Donc.
1: Alors, je sais que t'as pas de boule de cristal, mais quand même, je sais ce que c'est que la vie de quelqu'un qui monte des projets de ce genre. Et puis bah voilà, je te vois un petit peu au quotidien ici, donc je pense que t'as déjà une vision d'où tu voudrais emmener Zenith Télévision, par exemple, ouais, d'ici 5 ans.
0: Peut-être.
1: Comment tu l'imagines?
0: Peut-être à l'international, qui sait. But à très long terme, c'est d'être bien évidemment à l'international. Par exemple, que ce soit de vendre la marque Zenith à d'autres éditeurs à l'international, ou alors de faire justement un nouveau canal. Peut-être aussi lancer son propre opérateur de chaîne de télévision où tout le monde peut à peu près rejoindre à condition d'avoir un budget. Et d'être validé par le conseil, mais
1: la diffusion dans les box d'ici 5 ans, ça te paraît
0: ça me paraît viable si on arrive à déjà vivre 5 ans, ça serait très probable qu'on se mette sur les box.
2: À l'instant, c'était un extrait de l'interview de Yann, jeune fondateur de Zenith Télévision. Vous pouvez retrouver cette interview en son intégralité et en podcast sur notre site web en date du 15 octobre 2025.

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1: Camila Sparks. Holy Shit envoie d'une électro-punk abrasive et nerveuse, portée par une tension permanente et une énergie brute. Le morceau parle de débordement, de colère intérieure et de ce moment où tout menace d'exploser. Dans un registre plus introspectif, l'homme parle. « Mes jours sont aussi noirs que mes nuits » propose un rap sombre et frontal, à l'écriture crue. Le texte évoque l'épuisement mental, la solitude et cette noirceur continue qui ne laisse aucun répit. Changement d'intensité avec Tris, Albatros, un rock puissant et émotionnel, construit sur une montée dramatique maîtrisée. La chanson parle de responsabilité, de poids moral et des conséquences qu'on finit toujours par porter. Pour refermer ce passage, Tulu, In Vivo, installe une atmosphère expérimentale et organique entre rock noise et tension sonore. Le morceau explore le corps, la matière et l'expérience vécue à l'état brut sans filtre. 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
2: The Cult, She Sells Sanctuary, déploie un rock hypnotique et chargé de mystère, porté par une rythmique emblématique et une atmosphère presque mystique. Le morceau évoque le désir, la fascination et cette quête de refuge à travers l'autre. Changement de tension avec System of a Down, Toxicity, un métal explosif et imprévisible, entre riffs saccadés et ruptures brutales. Le titre dénonce les dérives sociales, la surinformation et l'empoisonnement progressif d'un système à bout de souffle. On termine ce passage avec Tagada Jones de L'amour tend du sang, un punk rock puissant et émotionnel, mêlant rage et mélodie. Le morceau parle d'engagement, de passion et de combat menés avec le cœur autant qu'avec les tripes. 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
8: Terminus, Life Has No End installe une atmosphère sombre et immersive entre rock industriel et tension électronique. Le morceau évoque l'inéluctable, le temps qui s'étire et cette impression d'avancer sans ligne d'arrivée. Dans un registre plus mécanique, Stad Human Robot propose un rock sec et nerveux, guidé par une rythmique implacable. Le titre interroge la déshumanisation, la routine imposée et la difficulté à rester maître de ses choix. On retrouve les Olivenstein, fiers de ne rien faire, un punk provocateur et frontal, fidèle à son esprit irrévérencieux. Derrière la provocation, le morceau se moque du culte de la performance et revendique une liberté par le refus. Changement de ton avec Jason, des bâtons dans les roues, un rap engagé et lucide, porté par une écriture directe. Le titre parle d'obstacles, de freins imposés et de la volonté d'avancer malgré les entraves. Pour conclure ce passage, Sakoya, Newman déploie une électro moderne et énergique, tournée vers le renouveau. Le morceau évoque la transformation, l'émancipation et l'envie de repartir sur des bases plus solides. 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

0: Vision, une web TV alençonnaise portée par une quarantaine de bénévoles passionnés. Dans cet extrait d'interview, il revient sur la naissance du projet, les nouveaux partenariats et les premières diffusions à venir.
1: Est-ce que tu peux rappeler pour conclure les adresses, tout ça, comment te contacter, que ce soit les potentiels partenaires ou les gens qui veulent s'informer, proposer des programmes?
2: Eh bien, pour me contacter, ça va être sur Yann, YA2N, @zenith-tv.fr, donc zenith-tv.fr. Pour le site, c'est également zenith-tv.fr, donc TV, T et un V. Nous avons également pour le lancement, ça va être le 1er septembre à 18h, peut-être avec une grande soirée spéciale.
1: Alors oui, il y a des spots qui tournent encore à la radio, d'ailleurs, il faudrait que tu m'en refasses un.
2: Ouais.
1: Tu annonces une date qui n'est plus valable, puisque tu as décidé de reculer un petit peu le lancement officiel, l'inauguration, mais vous allez quand même faire des programmes un petit peu avant.
2: Oui, on va faire des tests hebdomadaires du 1er février au 1er septembre.
1: Donc on dira que c'est la version bêta, et puis 1er septembre, là c'est l'objectif, ouais. La com à gogo, voilà.
2: Ouais.
1: Donc seuls les privilégiés, les initiés, ceux qui ont l'information dans les premiers temps, auront la primeur et l'honneur de pouvoir suivre vos premiers programmes, tout en étant bien conscient que c'est une version bêta, donc
2: ouais,
1: encore améliorée, la version officielle avec toute la communication qui suit, c'est 1er septembre, c'est ça ?
2: 1er septembre, oui.
1: 1er septembre.
2: Et donc 1er février, on compte sur vous pour nous dire s'il y a des problèmes de diffusion, nous le dire absolument sur soit sur Discord, soit par mail. Comme ça, on peut le fixer et on peut faire un truc un peu plus parfait le 1er septembre, même si je me doute que ça ne sera pas parfait à 100%. Au moins, on se rapproche.
1: Tu sais, ça fait 23 ans qu'on fait fonctionner une radio à Alençon, presque 23 ans.
2: Ouais.
1: Et je crois qu'elle n'a jamais été comme on l'imaginait 10 ans auparavant. Parce qu'il faut dire aussi que ça nous a pris, nous, énormément de temps. On n'a pas été aussi rapide que toi pour la créer, pour la développer. Tu vois, 23 ans après, elle est encore loin de... Voilà, il y a toujours des pains, il y a toujours des bugs, même s'il n'y a plus trop les petits blancs récurrents, ouais, qu'on a à Lantani encore peu de temps, mais voilà.
2: Ouais, on remercie la fibre optique.
1: Merci la fibre optique.
2: je tiens d'ailleurs à m'excuser si j'ai un peu une voix nasale. Je suis très malade.
1: Me dis pas que c'est le Covid, sinon il va falloir que je change toutes les bonnettes.
2: Non, c'est la crève.
1: J'ai chopé la crève,
2: aïe aïe aïe. Mais du coup, ouais.
1: Eh ben merci Yann, c'était donc Yann John, créateur de Zenith Télévision, une web TV qui naît ici même au pays de la dentelle, j'ai nommé Alençon, un jeune homme plein d'énergie et d'idées neuves. Thèse de diffusion donc aura lieu le 31 octobre sur une journée complète avec des programmes exclusifs et des partenaires locaux. Pour en savoir plus, suivre les prochaines étapes du projet, eh ben rendez-vous sur le site de Zenith Télévision, et bien sûr on continuera de suivre son aventure ici sur les ondes de Radio Pulse. Merci Yann.
2: Rendez-vous d'ailleurs samedi pour justement, on en parle un peu plus avec peut-être le secrétaire et trésorier enfin réunis ensemble.
1: Oui, parce qu'on n'a pas dit, mais tu animes aussi une émission radio aussi.
2: Et oui, samedi dernier d'ailleurs, on a fait un sacré truc avec le légionnaire.
1: Je nettoyais les carreaux à côté et je me suis vraiment marré. Quoi. À tel point qu'à un moment, j'étais obligé de m'asseoir à la table et je ne pouvais même plus me concentrer dans mes carreaux. Je vous écoutais religieusement, comme on dit.
2: Eh bien, c'est encore plus merveilleux samedi prochain, je pense.
1: Comment s'appelle ton émission pour finir?
2: 40 000 volts. Avec Valère.
1: Et les horaires?
2: 19h-21h
1: sur les ondes de Radio Pulse. Ben, merci beaucoup Yann.
2: Et bien, merci à toi. Et puis merci à vos auditeurs de Radio Pulse. Restez branchés. Voilà.
0: À l'instant, c'était un extrait de l'interview de Yann, jeune fondateur de Zenith Télévision. 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
0: 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El Michel's Affair. Magica installe une soul instrumentale chaleureuse et cinématographique portée par des arrangements

soignée et un groove feutré. Le morceau évoque l'évasion, la sensualité et une forme de mystère doux qui s'installe sans un mot. Dans un esprit beaucoup plus festif, Los Tres Puntos, les requins marteaux balancent un ska punk énergique et solaire, taillé pour le mouvement. Le titre joue sur l'humour, l'autodérision et une envie de faire corps dans une ambiance joyeusement débridée. Changement d'atmosphère avec Nick Amus, Better World. Un morceau électro mélodique et positif, aux textures aériennes. La chanson parle d'espoir, de projection collective et de cette aspiration simple à un monde plus apaisé. On glisse ensuite vers Triptych, comment ça, un rap incisif et réfléchi, porté par une écriture fine et percutante. Le morceau questionne le sens des choses, les contradictions sociales et le décalage entre discours et réalité. Pour refermer ce passage, Texoprint, Diamond Hands, déploie une électro sombre et tendue, guidée par un rythme implacable. L'ambiance évoque la pression, la résistance et la détermination à tenir bon face aux secousses. 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
4: Julien Béliard, cette fenêtre installe une chanson intimiste et délicate, portée par une écriture sensible et une atmosphère feutrée. Le morceau évoque l'observation du monde, l'attente silencieuse et ses pensées qui naissent face au paysage immobile. Dans une ambiance plus nerveuse, Médicis, Box déploie un rock tendu et anguleux, à l'énergie contenue. Le titre parle d'enfermement, de cadre imposé et du besoin de s'extraire des cases où l'on nous range. Changement de ton avec Pamplemousse, More Beautiful Than Madonna, une pop exubérante et décomplexée, gorgée d'ironie et de légèreté. Le morceau joue avec l'image, les fantasmes et la dérision face aux icônes et aux standards. On poursuit avec Little Sims, Lion, un hip-hop puissant et habité, porté par une voix déterminée et une tension maîtrisée. La chanson parle de force intérieure, de résilience et de fierté face aux obstacles. Pour conclure ce passage, Stand High Patrol, Back in My Cellar, installe un dub profond et enveloppant, aux basses chaleureuses. Le morceau évoque le refuge, l'introspection et ce retour à un espace personnel où l'on se retrouve loin du tumulte. 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
1: Afar, Born Andy installe une pop-rock élégante et mélancolique portée par une tension douce et des mélodies aériennes. Le morceau aborde le cycle de la vie, la fragilité de l'instant et cette conscience lucide du temps qui passe. Dans un registre plus frontal, TTSSFU, Call You Back, propose un rock indé nerveux et accrocheur, guidé par une urgence émotionnelle. La chanson parle de relations bancales, d'attentes et de ce besoin irrépressible de renouer le contact. Pour refermer ce passage, The Lumberjack Feedback, No Cure for the Fools, balance un rock abrasif et sans concession, chargé d'une colère sèche. Le titre dénonce la bêtise assumée, l'aveuglement collectif et l'impossibilité de soigner ceux qui refusent d'ouvrir les yeux. 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
4: Le jeudi 24 juillet, la Mystery Machine de Radio Pulse était dans la Manche pour la suite du Mystery Machine Summer Tour. Et en ce jeudi, c'était une journée spéciale puisqu'avec Tatiana, nous sommes repartis à Jullouville, la plus belle station balnéaire où je me suis le plus baigné et là où j'ai le plus fait pipi dans l'eau. Bref, nous étions à Jullouville pour suivre le festival des Grandes Marées. Ce festival ultra familial nous a ouvert ses portes avant le début des concerts pour que l'on puisse aller à la rencontre des bénévoles, des artistes et des organisateurs du festival.
5: Bon, en tout cas, pour parler de tous les bénévoles, parce qu'en fait, c'est ça dont on avait envie, c'est de parler de tous les bénévoles.
6: Exactement.
5: Mais on pouvait pas, parce qu'on avait qu'un micro et que c'était, ça prenait beaucoup trop de temps. Du coup, ce qu'on allait faire, c'est qu'on allait voir Chloé Salary au Grand Marais, qui est littéralement programmatrice et manageuse. Donc comme ça, ça englobe tout. Et comme ça, c'est beaucoup plus simple. Donc alors, pour connaître tous les coulisses de ce festival, on pouvait pas rêver mieux que de la rencontrer. On l'a rencontrée. Chloé, tout de suite, c'est avec Chloé qui est salariée du festival Les Grandes Marées. Bonjour Chloé, est-ce que tu peux nous parler un petit peu de ton rôle au sein du festival Les Grandes Marées justement ?
7: Ouais, carrément. Alors moi, c'est vrai que j'ai un rôle un peu couteau suisse, comme aiment bien dire mes collègues. Je suis arrivée l'année dernière en service civique et j'étais sur la partie production, accueil artiste, du coup avec ma collègue Mélodie. Donc tout ce qui est organiser le festival en amont, les contrats, être sûr que tout soit bien calé à l'année en fait. Et du coup cette année, j'ai ce rôle-là, mais en plus j'interviens auprès des équipes pour apporter un soutien au niveau du management, être sûr qu'elles aient tout ce dont elles ont besoin en fait pour assurer leur mission sur site. Donc sachant que nos managers d'équipe sont souvent bénévoles. Et là, je suis manager d'une équipe sur le site qui est l'équipe de Brigade Bleue, donc l'équipe qui est en charge de l'éco-responsabilité sur le site, la prévention, la gestion des déchets.
5: Tu cours un petit peu partout en fait ?
7: Ouais, je passe ma journée à courir, surtout que du coup la mission elle est plutôt sur la partie vraiment village-site accessible aux festivaliers et ma partie plutôt taf vraiment de prod, ça se fait en backstage. Donc en fait j'alterne vraiment entre les deux endroits. C'est pas toujours facile dans la soirée, mais bon, on commence à être rodé là, c'est quatrième jour donc ça va.
5: À la fin ça sera peut-être plus facile.
7: Oui voilà, bah de toute façon c'est toujours comme ça, un début de festival, comme il y a des nouveautés tous les ans, on essaye de se mettre à la page, de faire en sorte que les process fonctionnent, voir ce qui fonctionne, ce qui fonctionne pas justement. Et puis plus ça va dans la semaine, plus c'est cool. Après il y a quand même des journées avec des grosses équipes à accueillir, typiquement demain, à la fois du côté des équipes il y a du monde, à la fois sur le site au niveau festivalier il va y avoir du monde aussi, puisqu'on est déjà complet depuis plusieurs mois. Donc voilà, même quand on avance dans la semaine, des fois les journées restent intenses.
5: Et du coup, parle-nous un petit peu de cette Brigade Bleue. C'est quoi les déchets que vous ramassez le plus, en fait ?
7: Alors, au niveau de la Brigade Bleue, sur les déchets, on a un peu de tout. Nous, on gère principalement 4 flux de déchets. Ça va être le verre qui est collecté au niveau des bars directement, parce que pas de verre forcément sur site au niveau des festivaliers. Ensuite, on a tout ce qui est déchets ménagers, donc les restes de nourriture, les serviettes, etc., ce qu'on va pas vraiment pouvoir recycler après. Les emballages. Donc là, les emballages, il y en a autant au niveau des bars, autant au niveau des festivaliers, parce que ça va être tout ce qui est les barquettes cartonnées dans lesquelles on sert nos repas, sachant que quasiment tous nos emballages dans lesquels on sert les repas sur le festival sont recyclables. Donc ça, c'est vraiment quelque chose à quoi on est attaché. Et ensuite, on a aussi un petit flux au niveau des biodéchets qu'on valorise avec la ferme de l'Épine. Donc ça va être tout ce qui est épluchure et aussi les huîtres qui sont vendues à la Perle Noire, qui sont ramenées à la ferme de l'Épine, du coup, pour que ça soit utilisé pour leurs oies. Et après, bah, à côté, on a les gros cartons, quoi. Bah, voilà, ça, c'est qui sont à séparer des emballages, ce que tout le monde fait pas dans le quotidien. Mais nous, ici, on sépare voilà, les gros cartons de tout le reste. Et on en a pas mal.
5: On fait le tri, ici.
7: Voilà, on essaye de faire le tri, surtout qu'on est sur un site en bord de mer. C'est pour ça que la brigade est bleue. Et on essaye, en fait, de rester voilà, à taille humaine et de gérer nos déchets correctement.

0: pour préserver l'environnement autour de nous, pour avoir la chance de rester sur ce site le plus longtemps possible, quoi.
1: Dans cette brigade l'eau, on a vu beaucoup de jeunes se balader et ramasser des déchets. Il y a beaucoup de jeunes dans cette brigade, ou alors c'est simplement j'ai mal regardé?
0: Non, c'est vraiment une volonté de notre part, en fait, de faire une brigade qui est plutôt orientée sur les jeunes. C'est les profils qu'on recherche, en fait, spécifiquement. On essaye, en fait, d'inclure différents publics dans nos équipes de bénévoles. Par exemple, sur la cantine, on a une association qui s'appelle NES, qui vient avec des publics plutôt personnes en situation de handicap, etc. Et sur l'équipe du Neverland, donc le Resto Froid et la brigade bleue, là, on essaye d'inclure, en fait, ces jeunes, dont certains sont mineurs, hein, on prend à partir de 15 ans en général, et pour en fait leur faire des expériences qui soient fun sur des équipes où ils sont entre eux et où du coup c'est sympa, en fait, où ils retrouvent une bonne ambiance. Donc là, effectivement, cette année, j'ai vraiment que des jeunes. C'est moi la plus vieille, je crois. Donc voilà.
2: Merci à tous d'avoir écouté cet extrait d'interview issu de l'émission en direct de Julouville dans la Manche, lorsque la Mystery Machine se baladait un petit peu partout en Normandie. Pour retrouver l'émission entière, direction radiopulse.fr, onglet podcast, à la date du 24 juillet 2025.
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9: On continue avec des sonorités qui vous emportent. Hunter Benson nous livre son morceau Last to Know, une introduction intense à cette nouvelle session musicale. Juste après, c'est au tour de Failure avec Someday Soon, une invitation à l'espoir et à la mélancolie. La dynamique ne faiblit pas avec Dombroco et leur titre percutant Nightmare Tripping, parfait pour remuer les émotions. Enfin, nous plongeons dans l'univers délicat de Memorials avec Belle Minor, un véritable bijou musical qui clôture ce premier bloc en beauté.

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1: 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On garde le rythme avec Casablanca Drivers, avec Plastic, La Maison Tellier avec Hello Je Vis, Liam Dutch avec Couldn't Hate You If I Tried Demo, puis Gia Margaret avec...

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4: Cette séquence réunit Good Riddance avec Drive Faster, Medicis avec Embers, Dust in Mind avec Unbreakable, puis Teen Suicide avec Suffering, Mike's Way.

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3: La sélection se poursuit avec Kenny Wayne Shepherd avec What She Said, Ramon Pipin Band avec Budapest, Orla avec Mon Cur Kiff, J Avant avec Stranger Blues, puis Sean Solomon avec Black Hole.

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0: Le jeudi 24 juillet, la Mystery Machine de Radio Pulse était dans la Manche pour la suite du Mystery Machine Summer Tour. Et en ce jeudi, c'était une journée spéciale puisqu'avec Tatiana, nous sommes repartis à Jullouville, la plus belle station balnéaire où je me suis le plus baigné et là où j'ai le plus fait pipi dans l'eau. Bref, nous étions à Jullouville pour suivre le festival des Grandes Marées. Ce festival ultra familial nous a ouvert ses portes avant le début des concerts pour que l'on puisse aller à la rencontre des bénévoles, des artistes et des organisateurs du festival.
1: Bon, en tout cas, pour parler de tous les bénévoles, parce qu'en fait, c'est ça dont on avait envie, c'est de parler de tous les bénévoles.
2: Exactement.
1: Mais on pouvait pas, parce qu'on avait qu'un micro et que c'était ça prenait beaucoup trop de temps. Du coup, ce qu'on allait faire, c'est qu'on allait voir Chloé Salarié au Grand Marais, qui est littéralement programmatrice et manageuse. Donc comme ça, ça englobe tout. Et comme ça, c'est beaucoup plus simple. Donc alors, pour connaître tous les coulisses de ce festival, on pouvait pas rêver mieux que de la rencontrer. On l'a rencontrée. Chloé, tout de suite sur Radio Pulse. Chloé, qui est salariée du festival Les Grandes Marées. Et du coup, parle-nous un petit peu de cette brigade bleue. C'est quoi les déchets que vous ramassez le plus, en fait ?
3: Alors, au niveau de la brigade bleue, sur les déchets, on a un peu de tout. Nous, on gère principalement 4 flux de déchets. Ça va être le verre, qui est collecté au niveau des bars directement, parce que pas de verre forcément sur site au niveau des festivaliers. Ensuite, on a tout ce qui est déchets ménagers, donc les restes de nourriture, les serviettes, etc., ce qu'on va pas vraiment pouvoir recycler après. Les emballages. Donc là, les emballages, il y en a autant au niveau des bars, autant au niveau des festivaliers, parce que ça va être tout ce qui est les barquettes cartonnées dans lesquelles on sert nos repas, sachant que quasiment tous nos emballages dans lesquels on sert les repas sur le festival sont recyclables. Donc ça, c'est vraiment quelque chose à quoi on est attaché. Et ensuite, on a aussi un petit flux au niveau des biodéchets qu'on valorise avec la ferme de l'Épine. Donc ça va être tout ce qui est épluchures et aussi les huîtres qui sont vendues à la Perle Noire, qui sont ramenées à la ferme de l'Épine, du coup, pour que ça soit utilisé pour leurs oies. Et après, bah, à côté, on a les gros cartons, quoi. Bah, voilà, ça c'est... qui sont à séparer des emballages, ce que tout le monde ne fait pas dans le quotidien. Mais nous, ici, on sépare voilà, les gros cartons de tout le reste. Et on en a pas mal.
1: On fait le tri, ici.
3: Voilà, on essaye de faire le tri, surtout qu'on est sur un site en bord de mer. C'est pour ça que la brigade est bleue. Et on essaye, en fait, de rester... voilà, à taille humaine et de gérer nos déchets correctement pour préserver l'environnement autour de nous, pour avoir la chance de rester sur ce site le plus longtemps possible, quoi.
1: Dans cette brigade-là, on a vu beaucoup de jeunes se balader et ramasser des déchets. Il y a beaucoup de jeunes dans cette brigade ou alors c'est simplement j'ai mal regardé ?
3: Non, c'est vraiment une volonté de notre part en fait de faire une brigade qui est plutôt orientée sur les jeunes. C'est les profils qu'on recherche en fait spécifiquement. On essaye en fait d'inclure différents publics dans nos équipes de bénévoles. Par exemple sur la cantine, on a une association qui s'appelle NES qui vient avec des publics plutôt personnes en situation de handicap, etc. Et sur l'équipe du Neverland, donc le Resto Froid et la brigade bleue, là on essaye d'inclure en fait ces jeunes dont certains sont mineurs, hein, on prend à partir de 15 ans en général, et pour en fait leur faire des expériences qui soient fun sur des équipes où ils sont entre eux et où du coup c'est sympa en fait, où ils retrouvent une bonne ambiance. Donc là effectivement cette année j'ai vraiment que des jeunes, c'est moi la plus vieille je crois. Donc voilà.
1: C'est dur.
4: Je me demandais est-ce que eh bien, les gens au fur des années, ça y est, ils sont sensibilisés, enfin assez sensibilisés eh bien, à l'environnement et aux déchets et que bah, ils ont trouvé la voie, le chemin de mettre les déchets dans une poubelle plutôt que par terre.
3: Alors c'est toujours un peu compliqué sur des espaces comme ça. En fait, quand on vient en festival, je pense qu'on se dit qu'on n'est pas chez soi. On est vraiment loin de chez soi, donc ça nous dérange moins de faire attention ou pas attention à ce qu'on trie. Après, les gens, dans la mesure, en règle générale, si on leur rappelle, ils sont plutôt enclins à faire les choses correctement. Donc là, on a vu la différence parce que hier, on a renforcé un petit peu notre signalétique, notre affichage concernant les déchets. Et justement, on a vu une nette amélioration. En fait, les gens, c'est juste qu'ils n'ont pas forcément envie de réfléchir à comment trier. Mais par contre, si on leur donne les clés pour le faire correctement, la plupart du temps, c'est plutôt

0: bien fait. Et après, justement, la Brigade Bleue, c'est aussi à ça qu'elle sert, c'est à vérifier que ce soit fait correctement, essayer de faire un peu de prévention, surtout quand ils voient des actes juste devant eux, en fait, de rappeler aux gens les consignes de tri, etc. Et quand il y a des choses qui ont été mal triées, bah, justement, ils repassent derrière pour essayer au maximum que le tri soit fait correctement. Pour l'instant, on a des plutôt bons retours de la part de GTM, du coup, qui nous accompagne sur la gestion des déchets sur le site. Ils sont assez satisfaits de notre tri. C'est vrai que sur cet événement-là, on a des bons retours, donc c'est chouette.
1: Merci à tous d'avoir écouté cet extrait d'interview issu de l'émission en direct de Julouville dans la Manche, lorsque la Mystery Machine se baladait un petit peu partout en Normandie. Pour retrouver l'émission entière, direction radiopulse.fr, onglet podcast, à la date du 24 juillet 2025.

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5: On continue avec de belles vibes sur Radio Pulse. D'abord, laissez-vous emporter par le rythme entraînant de The Takeoff avec Timber. Ensuite, Parlor Greens nous rappelle l'importance de notre assiette avec Eat Your Greens. En poursuivant, Enrica nous invite à goûter aux surprises ainsi de la vie au hasard. Et pour clôturer ce bloc, Super Sometimes nous offre une douce mélodie d'été avec June.

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4: 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Le film musical avance avec Bagdad Rodeo avec Super Baltringue, Poison the Well avec Thoroughbreds, les imprimes avec Beware, puis la Ciguë avec la Rue.

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1: Le son des ondes continue de vibrer sur Radio Pulse avec The Tact et leur morceau entraînant Proud of Your Jane. On enchaîne avec Sinclair qui nous offre Half Bad, une pièce qui ne manquera pas de captiver les auditeurs. Et que dire de Luxury ? Leur hot mess nous plonge dans une atmosphère unique et séduisante. Enfin, on termine ce bloc avec la touche audacieuse de Soviet Supreme et leur titre Tetris. Restez avec nous pour encore plus de découvertes.

Le jeudi 24 juillet, la Mystery Machine de Radio Pulse était dans la Manche pour la suite du Mystery Machine Summer Tour. Et en ce jeudi, c'était une journée spéciale puisqu'avec Tatiana, nous sommes repartis à Julouville, la plus belle station balnéaire où je me suis le plus baigné et là où j'ai le plus fait pipi dans l'eau. Bref, nous étions à Julouville pour suivre le festival des Grandes Marées. Ce festival ultra familial nous a ouvert ses portes avant le début des concerts pour que l'on puisse aller à la rencontre des bénévoles, des artistes et des organisateurs du festival. Bon, en tout cas, pour...

0: volonté de notre part, en fait, de faire une brigade qui est plutôt orientée sur les jeunes. C'est les profils qu'on recherche, en fait, spécifiquement. On essaye, en fait, d'inclure différents publics dans nos équipes de bénévoles. Par exemple, sur la cantine, on a une association qui s'appelle NES, qui vient avec des publics plutôt personnes en situation de handicap, etc. Et sur l'équipe du Neverland, donc le Resto Froid et la Brigade Bleue, là, on essaye d'inclure, en fait, ces jeunes, dont certains sont mineurs, hein, on prend à partir de 15 ans, en général, et pour en fait leur faire des expériences qui soient fun sur des équipes où ils sont entre eux et où du coup c'est sympa en fait, où ils retrouvent une bonne ambiance. Donc là effectivement cette année j'ai vraiment que des jeunes, c'est moi la plus vieille je crois. Donc voilà.
1: C'est dur.
2: Je me demandais est-ce que eh bien, les gens au fur des années, ça y est, ils sont sensibilisés, enfin assez sensibilisés eh bien, à l'environnement et aux déchets et qu'ils bah, ont trouvé la voie, le chemin de mettre les déchets dans une poubelle plutôt que par terre.
0: Alors c'est toujours un peu compliqué sur des espaces comme ça. En fait, quand on vient en festival, je pense qu'on se dit qu'on n'est pas chez soi. On est vraiment loin de chez soi, donc ça nous dérange moins de faire attention ou pas attention à ce qu'on trie. Après, les gens, dans la mesure, enfin, en règle générale, si on leur rappelle, ils sont plutôt enclins à faire les choses correctement. Donc là, on a vu la différence parce que hier, on a renforcé un petit peu notre signalétique, notre affichage concernant les déchets, et justement, on a vu une nette amélioration. En fait, les gens, c'est juste qu'ils n'ont pas forcément envie de réfléchir à comment trier, mais par contre, si on leur donne les clés pour le faire correctement, la plupart du temps, c'est plutôt bien fait. Et après, justement, la Brigade Bleue, c'est aussi à ça qu'elle sert, c'est à vérifier que ce soit fait correctement, essayer de faire un peu de prévention, surtout quand ils voient des actes juste devant eux, en fait, de rappeler aux gens les consignes de tri, etc. Et quand il y a des choses qui ont été mal triées, bah, justement, ils repassent derrière pour essayer au maximum voilà, que le tri soit fait correctement. Pour l'instant, on a des plutôt bons retours de la part de GTM, du coup, qui nous accompagne sur la gestion des déchets sur le site. Voilà, ils sont assez satisfaits de notre tri. C'est vrai que sur cet événement-là, on a des bons retours, donc c'est chouette.
1: Toi qui cours partout, est-ce que tu as quand même eu l'occasion de voir quelques concerts ?
0: Alors, jamais en entier, malheureusement. Mais oui, on essaye toujours d'aller voir un petit peu les concerts. Surtout que, chose que je n'ai pas précisé, mais au sein de l'association, je fais aussi partie du collectif de programmation, en fait. Puisque l'année dernière, quand je suis rentrée en tant que service civique, Pierre, qui est programmateur quand même du festival et le directeur, a vite remarqué que j'avais vraiment un goût pour la musique assez prononcé, que je connaissais pas mal de choses. Et il voulait s'entourer de personnes, en fait, pour faire sa programmation, notamment pour la scène sonore, donc la scène plutôt découverte. Et du coup, je fais partie du groupe avec 5 autres personnes, dont Pierre. Et donc, on va en concert à l'année, on repère des talents. Donc forcément, j'essaye de venir voir notamment les gens avec qui j'ai participé, du coup, pour la programmation, voir ce que ça rend chez nous, quoi. Enfin, de les avoir chez nous. Et puis, essayer de voir quelques petits concerts qui m'intéressent plus. Hier, c'est Ron, voilà, c'était très sympa.
1: T'as un petit coup de cœur de cette édition en concert ?
0: Ouais, le coup de cœur, c'est Please qui est passé lundi, parce que du coup, c'est un groupe que j'avais repéré avant mes collègues à Rock en Seine l'année dernière. Et c'est vraiment un groupe émergent qui, pour moi, a un avenir sûr et certain, et c'est de la musique qui me touche. C'est vraiment chouette ce qu'ils font, et ça, c'était vraiment chouette. Le concert était super. Je pense que c'est un des meilleurs groupes de la semaine. Et après, il y a Young Franco aussi ce soir, DJ australien. Je pense qu'il va pas mal retourner Kraken, parce que pas très connu du grand public ici, mais quand on écoute, c'est vraiment au niveau de DJ, de ce qu'il y a comme DJ en ce moment, moi, ce qui me plaît le plus, quoi.
1: Ben merci beaucoup, Chloé, d'avoir répondu à nos questions.
0: Ben merci à vous et puis bonne continuation.
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3: En plein cœur de notre émission, on se laisse emporter par les rythmes de I Am The Avalanche avec True Legend Never Die, une véritable ode à la résilience. Suivons cette belle dynamique avec le son intrigant de Cold Cause sur Das Gespenst, qui nous plonge dans une atmosphère mystérieuse. On change un peu de registre avec Molto Morbidi et leur Tightrope Dancer, un morceau qui joue sur les subtilités et les émotions. Temper City prend ensuite le relais avec Self Aware, une réflexion musicale percutante qui fait écho à nos pensées. Enfin, on termine ce bloc en beauté avec 20 Valkyries et leur Summer Days, un clin d'œil enjoué aux plaisirs estivaux. Restez avec nous.

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8: Radio Pulse poursuit avec White Denim avec Hired Hand The Ball 2, Fat Jeff avec Fly High, Elkata 628 avec Breaking the Rules, puis Carnage Opera avec Rivage.

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1: 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On se retrouve avec des sonorités qui nous emportent. Golden Hours nous invite à ressentir des émotions fortes avec The Same Thing, un morceau qui résonne profondément. Puis, c'est Lila Narrative qui nous enchante avec Le Songe du Clown, une mélodie pleine de mystère. Et pour clore ce moment musical, Ne baisse pas les yeux, De bruit qui court, nous rappelle de rester attentifs et engagés. Continuons ce voyage sonore en...

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1: Le mardi 22 juillet, la Mystery Machine de Radio Pulse était en Normandie, mais dans la Manche, lors du Mystery Machine Summer Tour. Nous étions avec Tatiana et Louise garés sur le parking de l'abbaye de la Lucerne d'Outre-mer, un petit village à 2 heures d'Alençon. Alors 2 heures, c'est peut-être un peu long, mais quand on voit la beauté des lieux, je peux vous dire que nous étions très très contents d'avoir fait la route. Comme d'habitude, je vous donne le nom des habitants de la Lucerne d'Outre-mer. Ces habitants s'appellent les Lucernais et les Lucernaises, tout simplement. C'était pas très compliqué au final. Et lors de notre venue à la Lucerne d'Outre-mer, nous avons parlé du territoire du Sud-Manche, avec notamment la baie du Mont-Saint-Michel, mais le patrimoine culturel et historique du Sud-Manche, ça n'est pas que le Mont, il y a aussi la fameuse abbaye de la Lucerne d'Outre-mer et le château de Chanteloup dont nous allons parler lors de cette émission.
2: Toujours en direct de la Mystery Machine, en direct de l'abbaye de la Lucerne d'Outre-mer. Et on vient d'accueillir dans la Mystery Machine Virginie Parmentier-Thébault. Bonjour Virginie, comment est-ce que ça va aujourd'hui ?
3: Eh bien écoutez, ça va très bien, merci.
2: Alors vous êtes responsable administrative, financière et culturelle à l'abbaye de la Lucerne. Alors avant de parler de votre rôle, j'aimerais commencer par une question peut-être un peu complexe, mais comment vous décririez ce lieu de l'abbaye de la Lucerne et de ses jardins ?
3: Alors, je le décrirais comme un écrin avec sa faune, sa flore, son bâti et une renaissance matérielle et spirituelle.
2: Comment est-ce que vous décrirez l'ambiance dans ce lieu ?
3: Serein.
2: Serein ?
3: Ouais, oui.
2: C'est vrai. Bah, du coup, on s'est un petit peu baladé avant l'émission et c'est vrai qu'il y a ce côté assez serein.
3: Ah oui, pierre, complètement.
2: Les jardins, ouais. Tout est entretenu. Est-ce que vous pouvez nous parler un peu de votre rôle responsable administratif, financier et culturel de l'abbaye de la Lucerne ?
3: Eh bien moi je m'occupe particulièrement de la gestion des équipes et du programme pour toute la fondation Abbaye de la Lucerne d'Outre-mer qui est la propriétaire de cette abbaye et qui œuvre à sa renaissance spirituelle et matérielle. Nous l'entretenons, donc il y a effectivement toute la partie de la conservation de ce bâti. Il y a donc aussi la mise en valeur de ce site. Il y a l'accueil du public et ce qui nous tient énormément à cœur c'est l'accueil. C'est l'accueil et la transmission. On va avoir des ateliers pédagogiques autant sur la taille de pierre, la construction, pour que les gens puissent comprendre complètement cette abbaye et surtout repartir avec cette notion d'abbaye prémontrée, parce que c'est un ordre qui est très peu connu et qui suivait la règle de Saint-Augustin. Et il y a une architecture très précieuse qui est très sobre, dépouillée, un chevet plat, mais avec une verrière complètement ouverte sur la nature et qui est caractéristique de cet ordre.
2: Et bah d'ailleurs, quand est-ce qu'elle a été construite, cette abbaye ?
3: Alors, elle a été construite au XIIe siècle, donc en 1161, c'est la pose de la première pierre ici. Elle est fondée en 1143, mais les religieux vont s'installer ici en 1161. Et on aura une architecture très, très rapide. En 40 années, sous un seul abbatiat, elle va être construite. Donc en 1207, l'abbaye, la première abbaye est complètement terminée. Donc nous sommes en Normandie, donc c'est vraiment le style anglo-normand, et j'ajouterais d'ailleurs Sicile et Italie du Sud, car les Normands, et particulièrement ceux du Cotentin, c'est l'épopée des Normands d'Italie.
2: Mais on a pu aussi, durant cet après-midi, écouter un guide, Brice, qu'on salue, qui nous a parlé de la destruction plusieurs fois de cette église. Alors racontez-nous un petit peu cette histoire autour de la destruction et de la reconstruction de cette église, de cette abbaye, pardon.
3: Bah oui, parce que c'est l'ensemble, donc on dit une église abbatiale qui fait partie de cette

0: ensemble. Alors effectivement, la Normandie a un autre visage, c'est celui de la guerre de Cent Ans où l'abbaye va être très fortement ruinée. C'est la plus grande perte en fait. Et donc on aura une période de restauration au XVe siècle. Et ensuite, ça va être les troubles pendant les guerres de religion, donc une nouvelle renaissance au XVIIe et XVIIIe siècle. On le lit dans la pierre, hein. Il y a des matériaux un petit peu différents. Mais ce qui est très touchant, c'est que cette abbaye sera toujours restaurée sur son plan initial. Donc aujourd'hui, c'est un petit joyau d'une architecture prémontrée médiévale encore existante. Et il y en a très très peu de témoins en France. Mais la Normandie est un très joli berceau, puisque l'abbaye de la Lucerne, elle a une sœur, l'abbaye de Blanchelande dans la Manche. Elle a 4 filles, et notamment, il y a l'abbaye de Juémondé près de Bayeux qui est vivante. Vous avez la grande abbaye d'Ardennes près de Caen, qui est aujourd'hui le siège de Limec. Vous avez les ruines de l'abbaye de Belle Étoile dans l'Orne, sur le mont Cerisy. Et vous avez l'abbaye de Beauport à Paimpol dans les Côtes d'Armor. Et je ne vais pas faire plaisir aux Bretons parce que il n'y avait pas de circarie bretonne, donc c'est bien, elle faisait partie de la circarie normande. Voilà.
1: Merci à tous d'avoir écouté cet extrait d'interview issu de l'émission en direct de la Lucerne d'Outre-mer dans la Manche, lorsque la Mystery Machine se baladait un petit peu partout en Normandie. 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
1: On se retrouve dans ce moment particulier, propice aux émotions. Hiding Places nous plonge d'emblée dans une atmosphère singulière avec Dead Dove, Your Love Was Never a Waste of Time, une pièce qui évoque des sentiments poignants. Ensuite, APUAMP prend le relais avec Worse, une exploration sonore qui ne laisse pas indifférent. Et pour conclure ce bloc, The Twilight Sad nous ramène à la nostalgie des souvenirs passés avec Back to 14. Un voyage musical qui ne manque pas de résonner au cœur de chacun.

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7: La suite du programme propose Requin Chagrin avec Cœur Joie, Shady avec Gangsters Bad Boys, Apes O'Clock avec Cri vers le cran, puis Woman avec Fly Be Fly.

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5: On continue avec ce bloc riche en sonorités. Temper nous rappelle avec What We All Get à quel point nos attentes peuvent façonner nos expériences. Ensuite, Penny Arcade nous offre un moment de légèreté avec Everything's Easy, un véritable bol d'air. On passe à No One Is Innocent qui nous plonge dans l'intensité de Paranoid, une réflexion sur nos angoisses contos contemporaines. Puis on décolle avec le rythme entraînant de Rapido par Svinkels, parfait pour mettre un peu d'énergie dans cette programmation. Pour conclure ce moment, Genuine Leader nous apporte un souffle de sérénité avec Healing, une invitation à la paix intérieure. Restez à l'affût, le meilleur est encore à venir.

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1: 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On continue avec une ambiance qui s'annonce riche et variée. Knumers prend les commandes avec son morceau Fade Away, une véritable invitation à l'introspection. Ensuite, place à l'énergie explosive de Les Terribles et leur Rosbeef Attack, un titre qui ne manquera pas de vous surprendre. Enfin, le trio surprenant bordelophone nous entraîne dans un univers où le state of emergency s'impose. La suite promet d'être tout aussi envoûtante.

Le mardi 22 juillet, la Mystery Machine de Radio Pulse était en Normandie, mais dans la Manche, lors du Mystery Machine Summer Tour. Nous étions avec Tatiana et Louise garés sur le parking de l'abbaye de la Lucerne d'Outremer, un petit village à 2 heures d'Alençon. Alors 2 heures, c'est peut-être un peu long, mais quand on voit la beauté des lieux, je peux vous dire que nous étions très très contents d'avoir fait la route. Comme d'habitude, je vous donne le nom des habitants de la Lucerne d'Outremer. Ces habitants s'appellent les Lucernais et les Lucernaises, tout simplement. C'était pas très compliqué au final. Et lors de notre venue à la Lucerne d'Outremer, nous avons parlé du territoire du Sud-Manche, avec notamment la baie du Mont-Saint-Michel, mais le patrimoine culturel et historique du Sud-Manche, ça n'est pas que le Mont, il y a aussi la fameuse abbaye de la Lucerne d'Outremer et le château de Chanteloup dont nous allons parler lors de cette émission. Toujours en direct de la

0: Une partie de l'abbaye à l'abbé Marcel Le Légard, qui est un érudit de la Manche et qui va d'ailleurs écrire sa thèse de l'école des chartes sur l'abbaye de la Lucerne. Et c'est lui qui va entreprendre ce projet très fou de la relever pour la troisième fois de son histoire et de lui redonner vie matérielle et spirituelle. Et en fait, l'abbé Le Légard a participé à un jeu télévisé qu'on appelle La Roue Tourne dans les années, au tout début des années 60.
1: Ça parlera aux plus anciens.
0: Hein, oui, ça parle aux plus anciens. Alors pour les plus jeunes, c'est pas une roue qu'on tourne pour gagner une somme d'argent. C'était en fait des questions très pointues sur le patrimoine. Et cette émission était animée par un présentateur à l'époque qui était connu, qui s'appelait Guy Lux. Et il n'y avait qu'une seule chaîne à l'époque, c'était en noir et blanc, l'ORTF, vous voyez. Donc l'impact médiatique a été hallucinant. Il a gagné la roue tourne et il a gagné, à l'époque, on gagnait une ondine, une voiture. Et la belle Légard, il s'en fiche de l'ondine en fait. Donc il dit à Guy Lux, bah, moi je vais vendre l'ondine aux enchères. Et Guy Lux a été séduit par ce personnage et il a dit, bah, écoutez l'abbé, je vais venir mener les enchères à l'abbaye de la Lucerne. Et ça a été le buzz médiatique en fait à l'époque. Donc c'est drôle et à partir de ce moment-là, l'abbé Le Légard est un peu connu effectivement.
1: C'est incroyable. Un présentateur télé a aidé.
0: Oui.
1: Pas à reconstruire, mais à aider à sa reconstruction.
0: Bien sûr.
1: Et quand on parle d'abbaye, j'ai été assez surpris par ça, mais en fait pour moi une abbaye c'était juste un édifice religieux alors qu'au final il y a plein de pièces.
0: Oui.
1: Typiquement, il y a un monastère, il y a une cantine. Je crois que c'est pas vraiment le nom qu'on donne. Il y a de quoi conserver. En fait, c'est immense.
0: Alors, c'est grand parce qu'il faut imaginer une communauté, d'accord, qui suit une même règle. C'est la règle de Saint-Augustin. Et à côté, bah, il faut dormir, il faut manger, il faut vivre, il faut travailler, il faut prier. Donc effectivement, souvent, quand on parle d'une abbaye, les gens pensent à l'église, mais c'est une église abbatiale, mais il y a les bâtiments conventuels. Donc on a bien un réfectoire.
1: On oui, a bien. Voilà.
0: Je crois que c'est ça la cantine.
1: La cantoche.
0: Donc c'est le réfectoire. Vous avez des caves, donc les celliers interbattus où on conservait la nourriture. Vous aviez des cuisines qui étaient un peu isolées pour éviter la propagation des incendies. Et un dortoir et un chapitre, une salle capitulaire.
2: Elle pouvait accueillir combien de personnes
0: Alors. La communauté,
2: était, ouais, voilà, combien de personnes pouvaient y loger, enfin,
1: y vivre,
2: voilà.
0: Alors, la communauté de chanoines de la Lucerne, au tout début, hein, on va être à peu près sur 30 chanoines de cœur, donc voilà, qui ont fait les vœux, hein, qui sont vraiment religieux. Mais il y avait également une partie de frères convers. Les frères convers, ils avaient un vœu de moins et ils travaillaient à l'entretien des bâtiments ou dans les champs. Donc, on avait une population d'une soixantaine de personnes à peu près sur place au faste de la communauté. Pendant la Grande Peste, en 1346, on va perdre une grande partie justement de ces frères convers qui vont être plus au contact des animaux, de la paille, etc. Et des puces notamment. Donc, il n'y aura plus de frères convers. Et à partir du XVIIe siècle, on a une population d'une vingtaine de chanoines. Donc, à chaque fois, vous voyez, quand l'abbaye va être restaurée, on va réaménager ces pièces et les réadapter à l'espace et à la communauté qui était en place.
3: Merci à tous d'avoir écouté cet extrait d'interview issu de l'émission en direct de la Lucerne d'Outre-mer dans la Manche, lorsque la Mystery Machine se baladait un petit peu partout en Normandie. 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
1: Cette séquence réunit Liberty Bell avec When I Was a Boy of Seven, Titi avec Decline, Tagada Jones avec De Rires et De Larmes, puis Goula Mask avec Voli Volare.

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6: On continue notre voyage musical avec Tigers Joe et leur morceau enjoué, Breezer, qui met tout de suite dans l'ambiance. Ensuite, les agères du bocal nous entraînent à la pool party, une véritable bouffée d'air frais. Puis Jiro nous offre une pause introspective avec You Keep the Silence, une invitation à la réflexion. Enfin, Stupéflip clôt le bloc avec l'énergie brute de Jemel Mosh. Restez avec nous, les vibrations continuent sur Radio Pulse.

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12: On reste dans le mouvement avec Witch Post, avec Changeling, Colors in the Street, avec la FTE et Bell, Batlick avec l'art de la défaite, The Amity Affliction avec Speaking in Tongues, puis Francois and the Atlas Mountains avec Briller dans la nuit.

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4: Le mardi 22 juillet, la Mystery Machine de Radio Pulse était en Normandie, mais dans la Manche, lors du Mystery Machine Summer Tour. Nous étions avec Tatiana et Louise garés sur le parking de l'abbaye de la Lucerne d'Outremer, un petit village à 2 heures d'Alençon. Alors 2 heures, c'est peut-être un peu long, mais quand on voit la beauté des lieux, je peux vous dire que nous étions très très contents d'avoir fait la route. Comme d'habitude, je vous donne le nom des habitants de la Lucerne d'Outremer. Ces habitants s'appellent les Lucernais et les Lucernaises, tout simplement. C'était pas très compliqué au final. Et lors de notre venue à la Lucerne d'Outremer, nous avons parlé du territoire du Sud-Manche, avec notamment la baie du Mont-Saint-Michel, mais le patrimoine culturel et historique du Sud-Manche, ça n'est pas que le Mont, il y a aussi la fameuse abbaye de la Lucerne d'Outremer et le château de Chanteloup dont nous allons parler lors de cette émission. Toujours en direct de la Mystery Machine, en direct de l'abbaye de la Lucerne d'Outremer, et on vient d'accueillir dans la Mystery Machine Virginie Parmentier-Thébault. Bonjour Virginie, comment est-ce que ça va aujourd'hui ?
5: Eh bien écoutez, ça va très bien, merci.
4: Alors vous êtes responsable administrative, financière et culturelle à l'abbaye de la Lucerne. Alors j'ai une question par rapport à tout ce savoir historique que vous avez. Comment est-ce que ce savoir en fait est conservé ? C'est écrit dans des livres ou alors c'est des connaissances qu'on vous transmet, qu'on se transmet de génération en génération ?
5: Alors la Fondation Abbaye de la Lucerne qui est propriétaire donc a un archiviste, mais il y a ici des étudiants qui ont fait des recherches en histoire de l'art comme moi. Il y a l'abbé Le Légard surtout qui a fait énormément de recherches. Il y a Daniel Ducœur qui est une archéologue qui a beaucoup aidé aussi à ses recherches. Donc où est-ce qu'on est parti ? Parce que malheureusement dans la Manche, les archives ont brûlé à Saint-Lô en 1944. Donc c'est une très grosse perte pour nous. Mais comme c'est une abbaye, vous avez des éléments dans des abbayes filles ou dans des abbayes sœurs. Vous avez il y a eu des éléments aussi, ce qu'on appelle le cartulaire, qui était le livre où les religieux, consignaient tout ce qui se passait dans l'abbaye. Il y a une partie du cartulaire qui avait été copiée et dont on en a une trace justement aux archives nationales. Donc c'est dans ces archives-là et dans les archives des abbayes filles, des abbayes sœurs qu'on peut retrouver des éléments. Et puis il y a deux grands ouvrages aussi qui font source, c'est le Nostria Pia et le Gallia Christiana, où on retrouve des éléments aujourd'hui encore.
4: La rénovation de cette abbaye ne s'arrête jamais, forcément. Mmh. Aujourd'hui, qui aide à cette rénovation ?
5: C'est la Fondation Abbaye de la Lucerne qui est propriétaire, qui en a la gestion. Et comme l'abbaye est en partie classée ou inscrite, on a le soutien de la DRAC de Normandie qui nous aide beaucoup. Il y a le département de la Manche qui a toujours suivi activement les restaurations. Et dernièrement, on avait eu la mission Berne. Je ne sais pas si vous vous souvenez.
6: Oui.
5: Voilà, le loto du patrimoine.
4: Mmh. Le loto du patrimoine. Ah oui, la mission Berne, Stéphane Berne. Oui.
6: Ouais,
4: Stéphane
6: il y avait des jeux à gratter, non ?
5: Oui, non, tout à fait, c'était le loto qui est consacré lors des Journées européennes du patrimoine. Et nous, on a gagné en 2021 pour le département de la Manche. Okay. Et on a eu une très belle somme, on a eu 150 000 euros. Ah et oui. Ça nous a permis de boucler la restauration des toitures du chevet et du transept. Ça a été un très beau soutien. Et ça, la mission Berne, souvent,

0: C'est vrai, Stéphane Bern, on le voit beaucoup dans les émissions, mais c'est un réel soutien pour les monuments historiques et pour les propriétaires privés comme nous. Et il nous a vraiment aidés. Et c'est avec la Fondation, c'est en lien avec la Fondation du patrimoine. Et encore dernièrement, on a eu un autre soutien très important, c'est la French Heritage Society, qui, elle, est en lien avec la demeure historique. Et on a eu une très belle donation. Et l'année prochaine, on va pouvoir restaurer les dernières toitures qui n'ont jamais été restaurées à l'abbaye de la Lucerne, qui sont les anciennes cuisines. Voilà.
1: Ouais, trop bien.
2: Justement, un événement comme ce week-end qui attend beaucoup de personnes, donc le festival de Village Viking, vous permet aussi d'aider à la restauration ou c'est un festival qui est gratuit
0: Alors, effectivement, le festival, il est payant. L'entrée est payante parce qu'elle aide à restaurer l'abbaye de la Lucerne et surtout à pouvoir accueillir, qui est l'un des piliers de la fondation. S'il y a des salariés pour pouvoir entrer, pour pouvoir entretenir les lieux, les tondre, parce qu'il n'y a pas que l'entretien du bâti, il y a aussi l'entretien quotidien. On a besoin de rentrer d'argent. Et en fait, le village viking de la Saint-Olaf, c'est une histoire qui date d'il y a 9 ans, 10 ans, parce qu'avec la Covid, il n'y en a pas eu, il n'y a pas eu d'édition. Et c'est que des compagnies normandes, des reconstituteurs, qui ont décidé de soutenir le travail de la Fondation en venant bénévolement animer et prendre les lieux. Et on a utilisé ce terme de village parce que c'était celui qui se rapprochait le plus de ce qu'on vivait, nous, sur place, parce qu'ils se mettent tous ensemble. et donc, il y a un droit d'entrée et ça nous aide effectivement à financer les projets ou à compléter les projets qu'on a.
3: Merci à tous d'avoir écouté cet extrait d'interview issu de l'émission en direct de la Lucerne d'Outre-mer dans la Manche, lorsque la Mystery Machine se baladait un petit peu partout en Normandie. Pour retrouver l'émission entière, direction radiopulse.fr, onglet podcast, à la date du 22 juillet 2025.
4: 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Le film musical avance avec Pixvae, avec Poderosa Soy, Turzi avec La Menthe, Rien faire avec La Nuit, puis Sybil Vane avec Into the Sun.

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1: Nouvelle ambiance autour de Ben Lejeune avec Je suis le Président, Lucky avec Perfect Pain, Jan Wagner avec Dust Covers Everything, puis Amber Drive avec Kintsugi Mode.

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7: Le jeudi 24 juillet, la Mystery Machine de Radio Pulse était dans la Manche pour la suite du Mystery Machine Summer Tour. Et en ce jeudi, c'était une journée spéciale puisqu'avec Tatiana, nous sommes repartis à Julouville, la plus belle station balnéaire où je me suis le plus baigné et là où j'ai le plus fait pipi dans l'eau. Bref, nous étions à Julouville pour suivre le festival des Grandes Marées. Ce festival ultra familial nous a ouvert ses portes avant le début des concerts pour que l'on puisse aller à la rencontre des bénévoles, des artistes et des organisateurs du festival.
8: Bon, en tout cas, pour parler de tous les bénévoles, parce qu'en fait, c'est ça dont on avait envie, c'est de parler de tous les bénévoles.
9: Exactement.
8: Mais on pouvait pas, parce qu'on avait qu'un micro et que c'était, ça prenait beaucoup trop de temps. Du coup, ce qu'on allait faire, c'est qu'on allait voir Chloé Salary, ouais, au Grand Marais, qui est littéralement programmatrice et manageuse. Donc comme ça, ça englobe tout. Et comme ça, c'est beaucoup plus simple. Donc alors, pour connaître tous les coulisses de ce festival, on pouvait pas rêver mieux que de la rencontrer. On l'a rencontrée. Chloé, tout de suite sur Radio Pulse. Chloé, qui est salariée du festival Les Grandes Marées. Bonjour Chloé, est-ce que tu peux nous parler un petit peu de ton rôle au sein du festival Les Grandes Marées, justement?
10: Ouais, carrément. Alors moi, c'est vrai que j'ai un rôle un peu couteau suisse, comme aiment bien dire mes collègues. Je suis arrivée l'année dernière en service civique et j'étais sur la partie production, accueil artiste, du coup avec ma collègue Mélodie. Donc tout ce qui est organiser le festival en amont, les contrats, être sûr que tout soit bien calé à l'année en fait. Et du coup cette année j'ai ce rôle-là, mais en plus j'interviens auprès des équipes pour apporter un soutien au niveau du management, être sûr qu'elles aient tout ce dont elles ont besoin en fait pour assurer leur mission sur site. Donc sachant que nos managers d'équipe sont souvent bénévoles. Et là je suis manager d'une équipe sur le site qui est l'équipe de Brigade Bleue, donc l'équipe qui est en charge de l'éco-responsabilité sur le site, la prévention, la gestion des déchets.
8: Tu cours un petit peu partout en fait?
10: Ouais, je passe ma journée à courir, surtout que du coup la mission elle est plutôt sur la partie vraiment village-site accessible aux festivaliers et ma partie plutôt taf vraiment de prod, ça se fait en backstage, donc en fait j'alterne vraiment entre les deux endroits. C'est pas toujours facile dans la soirée, mais bon, on commence à être rodé là, c'est quatrième jour donc ça va.
8: À la fin ça sera peut-être plus facile.
10: Oui voilà, bah de toute façon c'est toujours comme ça, un début de festival, comme il y a des nouveautés tous les ans, on essaye de se mettre à la page, de faire en sorte que les process fonctionnent, voir ce qui fonctionne pas justement. Et puis plus ça va dans la semaine, plus c'est cool. Après il y a quand même des journées avec des grosses équipes à accueillir, typiquement demain, à la fois du côté des équipes il y a du monde, à la fois sur le site au niveau festivalier il va y avoir du monde aussi, puisqu'on est déjà complet depuis plusieurs mois. Donc voilà, même quand on avance dans la semaine, des fois les journées restent intenses.
8: Et du coup, parle-nous un petit peu de cette Brigade Bleue. C'est quoi les déchets que vous ramassez le plus, en fait?
10: Alors, au niveau de la Brigade Bleue, sur les déchets, on a un peu de tout. Nous, on gère principalement 4 flux de déchets. Ça va être le verre, qui est collecté au niveau des bars directement, parce que pas de verre forcément sur site au niveau des festivaliers. Ensuite, on a tout ce qui est déchets ménagers, donc les restes de nourriture, les serviettes, etc., ce qu'on va pas vraiment pouvoir recycler après. Les emballages. Donc là, les emballages, il y en a autant au niveau des bars, autant au niveau des festivaliers, parce parce que ça va être tout ce qui est les barquettes cartonnées dans lesquelles on sert nos repas, sachant que quasiment tous nos emballages dans lesquels on sert les repas sur le festival sont recyclables. Donc ça, c'est vraiment quelque chose à quoi on est attaché. Et ensuite, on a aussi un petit flux au niveau des biodéchets qu'on valorise avec la ferme de l'Épine. Donc ça va être tout ce qui est épluchures et aussi les huîtres qui sont vendues à la Perle Noire, qui sont ramenées à la ferme de l'Épine, du coup, pour que ça soit utilisé pour leurs oies. Et après, bah, à côté, on a les gros cartons, quoi. Bah, voilà, ça c'est qui sont à séparer des emballages, ce que tout le monde fait pas dans le quotidien. Mais nous ici, on sépare, voilà, les gros cartons de tout le reste. Et on en a pas mal.
9: On fait le tri ici.
10: Voilà, on essaye de faire le tri, surtout qu'on est sur un site en bord de mer. C'est pour ça que la brigade est bleue. Et on essaye en fait de rester, voilà, à taille humaine et de gérer nos déchets correctement pour préserver l'environnement autour de nous. Pour

0: des publics plutôt personnes en situation de handicap, etc. Et sur l'équipe du Neverland, donc le Resto Froid et la Brigade Bleue, là on essaye d'inclure en fait ces jeunes, dont certains sont mineurs, hein, on prend à partir de 15 ans en général, et pour en fait leur faire des expériences qui soient fun, sur des équipes où ils sont entre eux et où du coup c'est sympa en fait, où ils retrouvent une bonne ambiance. Donc là effectivement cette année j'ai vraiment que des jeunes, c'est moi la plus vieille je crois. Donc voilà.
1: Merci à tous d'avoir écouté cet extrait d'interview issu de l'émission en direct de Julouville dans la Manche, lorsque la Mystery Machine se baladait un petit peu partout en Normandie. Pour retrouver l'émission entière, direction radiopulse.fr, onglet podcast, à la date du 24 juillet 2025.
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8: Le programme continue avec Liam Dutch avec Couldn't Hate You If I Tried, Demo, MTT avec Decline, Jiro avec You Keep the Silence, puis Genuine Leader avec Healing.

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1: 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On poursuit notre voyage musical avec Enrica et son morceau « La vie au hasard », une belle introduction à ce qui va suivre. Ensuite, nous entrons dans un groove contagieux avec Disco Zero qui nous entraîne avec « Get it, get it, get it ». La passion et la force se poursuivent avec Pixvae et son titre « Poderosa Soy », un hymne à la puissance féminine. Pour terminer ce bloc, Sibyl Vane nous réchauffe avec « Into the Sun », une invitation à se laisser aller aux rayons du soleil. Restez avec nous, la suite s'annonce tout aussi intéressante.

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1: Cette séquence réunit la Maison Tellier avec Elle au Je Vis, Roma Luca avec Les Histoires de gens que j'aime, puis Failure avec Someday Soon.

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7: La sélection se poursuit avec Apes O'Clock avec Criver le Cran, Les Imprimes avec Beware, Hiding Places avec Dead Dove, Your Love Was Never a Waste of Time, puis Penny Arcade avec Everything's Easy.

0: Le jeudi 24 juillet, la Mystery Machine de Radio Pulse était dans la Manche pour la suite du Mystery Machine Summer Tour. Et en ce jeudi, c'était une journée spéciale puisqu'avec Tatiana, nous sommes repartis à Jullouville, la plus belle station balnéaire où je me suis le plus baigné et là où j'ai le plus fait pipi dans l'eau. Bref, nous étions à Jullouville pour suivre le festival des Grandes Marées. Ce festival ultra familial nous a ouvert ses portes avant le début des concerts pour que l'on puisse aller à la rencontre des bénévoles, des artistes et des organisateurs du festival.
1: Bon, en tout cas, pour parler de tous les bénévoles, parce qu'en fait, c'est ça dont on avait envie, c'est de parler de tous les bénévoles.
2: Exactement.
1: Mais on pouvait pas, parce qu'on avait qu'un micro et que c'était, ça prenait beaucoup trop de temps. Ce qu'on allait faire, c'est qu'on allait voir Chloé Salarié au Grand Marais, qui est littéralement programmatrice et manageuse. Donc comme ça, ça englobe tout. Et comme ça, c'est beaucoup plus simple. Donc alors, pour connaître tous les coulisses de ce festival, on pouvait pas rêver mieux que de la rencontrer. On l'a rencontrée. Chloé, tout de suite
3: avec
1: Radio Pulse.
3: Chloé qui est salariée du festival Les Grandes Marées. Et du coup, parle-nous un petit peu de cette brigade bleue. C'est quoi les déchets que vous ramassez le plus en fait ?
4: Alors, au niveau de la brigade bleue, sur les déchets, on a un peu de tout. Nous, on gère principalement 4 flux de déchets. Ça va être le verre qui est collecté au niveau des bars directement parce que pas de verre forcément sur site au niveau des festivaliers. Ensuite, on a tout ce qui est déchets ménagers, donc les restes de nourriture, les serviettes, etc., ce qu'on va pas vraiment pouvoir recycler après. Les emballages. Donc là, les emballages, il y en a autant au niveau des bars, autant au niveau des festivaliers, parce que ça va être tout ce qui est les barquettes cartonnées dans lesquelles on sert nos repas, sachant que quasiment tous nos emballages dans lesquels on sert les repas sur le festival sont recyclables. Donc ça, c'est vraiment quelque chose à quoi on est attaché. Et ensuite, on a aussi un petit flux au niveau des biodéchets qu'on valorise avec la ferme de l'Épine. Donc ça va être tout ce qui est épluchures et aussi les huîtres qui sont vendues à la Perle Noire, qui sont ramenées à la ferme de l'Épine, du coup, pour que ça soit utilisé pour leurs oies. Et après, bah, à côté, on a les gros cartons, quoi. Bah, voilà, ça, c'est qui sont à séparer des emballages, ce que tout le monde ne fait pas dans le quotidien. Mais nous, ici, on sépare voilà, les gros cartons de tout le reste. Et on en a pas mal.
1: On fait le tri, ici.
4: Voilà, on essaye de faire le tri, surtout qu'on est sur un site en bord de mer. C'est pour ça que la brigade est bleue. Et on essaye, en fait, de rester... voilà, à taille humaine et de gérer nos déchets correctement pour préserver l'environnement autour de nous, pour avoir la chance de rester sur ce site le plus longtemps possible, quoi.
1: Dans cette brigade-là, on a vu beaucoup de jeunes se balader et ramasser des déchets. Il y a beaucoup de jeunes dans cette brigade ou alors c'est simplement j'ai mal regardé ?
4: Non, c'est vraiment une volonté de notre part en fait de faire une brigade qui est plutôt orientée sur les jeunes. C'est les profils qu'on recherche en fait spécifiquement. On essaye en fait d'inclure différents publics dans nos équipes de bénévoles. Par exemple sur la cantine, on a une association qui s'appelle NES qui vient avec des publics plutôt personnes en situation de handicap, etc. Et sur l'équipe du Neverland, donc le Resto Froid et la brigade bleue, là on essaye d'inclure en fait ces jeunes dont certains sont mineurs, hein, on prend à partir de 15 ans en général, et pour en fait leur faire des expériences qui soient fun sur des équipes où ils sont entre eux et où du coup c'est sympa en fait, où ils retrouvent une bonne ambiance. Donc là effectivement cette année j'ai vraiment que des jeunes, c'est moi la plus vieille je crois. Donc voilà.
1: C'est dur.
5: Je me demandais est-ce que les gens au fur des années ça y est, ils sont assez sensibilisés à l'environnement et aux déchets et que ils ont trouvé la voie, le chemin de mettre les déchets dans une poubelle plutôt que par terre.
4: Alors, c'est toujours un peu compliqué sur des espaces comme ça. En fait, quand on vient en festival, je pense qu'on se dit qu'on n'est pas chez soi. On est vraiment loin de chez soi, donc ça nous dérange moins de faire attention ou pas attention à ce qu'on trie. Après, les gens, dans la mesure...

0: avant eux, en fait, de rappeler aux gens les consignes de tri, etc. Et quand il y a des choses qui ont été mal triées, bah, justement, ils repassent derrière pour essayer au maximum voilà, que le tri soit fait correctement. Pour l'instant, on a des plutôt bons retours de la part de GTM, du coup, qui nous accompagne sur la gestion des déchets sur le site. Voilà, ils sont assez satisfaits de notre tri. C'est vrai que sur cet événement-là, on a des bons retours, donc c'est chouette.
1: Merci à tous d'avoir écouté cet extrait d'interview issu de l'émission en direct de Julouville dans la Manche, lorsque la Mystery Machine se baladait un petit peu partout en Normandie. Pour retrouver l'émission entière, direction radiopulse.fr, onglet podcast, à la date du 24 juillet 2025.

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5: Reste dans le mouvement avec Cabaret Fantômé, avec Temple of Fireflies, Super Sometimes avec June, Kenny Wayne Shepherd avec What She Said, puis Shady avec Gangsters Bad Boys.

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La nuit s'installe doucement alors que Rien Faire nous transporte avec son morceau poignant. Tempers, de son côté, nous interroge sur ce que nous avons tous à gagner avec What We All Get, une question qui résonne comme un écho. Puis, Gia Margaret nous invite à plonger dans l'intensité de Emotion, une véritable montée d'émotion. Et pour clore ce passage, Lucky nous offre Perfect Pain, un titre qui met en lumière la beauté dans la souffrance. Un mélange savoureux de mélodie et de réflexion, comme toujours sur Radio Pulse.

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1: Nouvelle ambiance autour de Molto Morbidi avec Tightrope Dancer, Jan Wagner avec Dust Covers Everything, Don Broco avec Nightmare Tripping, puis Batlick avec L'Art de la Défaite.

0: Le jeudi 24 juillet, la Mystery Machine de Radio Pulse était dans la Manche pour la suite du Mystery Machine Summer Tour. Et en ce jeudi, c'était une journée spéciale puisqu'avec Tatiana, nous sommes repartis à Julouville, la plus belle station balnéaire où je me suis le plus baigné et là où j'ai le plus fait pipi dans l'eau. Bref, nous étions à Julouville pour suivre le festival des Grandes Marées. Ce festival ultra familial nous a ouvert ses portes avant le début des concerts pour que l'on puisse aller à la rencontre des bénévoles, des artistes et des organisateurs du festival.
1: Bon, en tout cas, pour parler de tous les bénévoles, parce qu'en fait, c'est ça dont on avait envie, c'est de parler de tous les bénévoles.
2: Exactement.
1: Mais on pouvait pas, parce qu'on avait qu'un micro et que c'était, ça prenait beaucoup trop de temps. Du coup, ce qu'on allait faire, c'est qu'on allait voir Chloé Salarié au Grand Marais, qui est littéralement programmatrice et manageuse. Donc comme ça, ça englobe tout. Et comme ça, c'est beaucoup plus simple. Donc alors, pour connaître tous les coulisses de ce festival, on pouvait pas rêver mieux que de la rencontrer. On l'a rencontrée. Chloé, tout de suite.
3: C'est avec
1: Radio Pulse.
3: Chloé qui est salariée du festival Les Grandes Marées. Dans cette brigade-là, on a vu beaucoup de jeunes se balader et ramasser des déchets. Il y a beaucoup de jeunes dans cette brigade ou alors c'est simplement j'ai mal regardé?
4: Non, c'est vraiment une volonté de notre part en fait de faire une brigade qui est plutôt orientée sur les jeunes. C'est les profils qu'on recherche en fait spécifiquement. On essaye en fait d'inclure différents publics dans nos équipes de bénévoles. Par exemple sur la cantine, on a une association qui s'appelle NES qui vient avec des publics plutôt personnes en situation de handicap, etc. Et sur l'équipe du Neverland, donc le Resto Froid et la brigade Bleue, là on essaye d'inclure en fait ces jeunes dont certains sont mineurs, hein, on prend à partir de 15 ans en général, et pour en fait leur faire des expériences qui soient fun sur des équipes où ils sont entre eux et où du coup c'est sympa en fait, où ils retrouvent une bonne ambiance. Donc là effectivement cette année j'ai vraiment que des jeunes, c'est moi la plus vieille je crois. Donc voilà.
1: C'est dur.
2: Je me demandais est-ce que les gens au fur des années ça y est ils sont assez sensibilisés à l'environnement et aux déchets et que ils ont trouvé la voie, le chemin de mettre les déchets dans une poubelle plutôt que par terre.
4: Alors, c'est toujours un peu compliqué sur des espaces comme ça. En fait, quand on vient à un festival, je pense qu'on se dit qu'on n'est pas chez soi, on est vraiment loin de chez soi, donc ça nous dérange moins de faire attention ou pas attention à ce qu'on trie. Après, les gens, dans la mesure, en règle générale, si on leur rappelle, ils sont plutôt enclins à faire les choses correctement. Donc là, on a vu la différence parce que hier, on a renforcé un petit peu notre signalétique, notre affichage concernant les déchets, et justement, on a vu une nette amélioration. En fait, les gens, c'est juste qu'ils n'ont pas forcément envie de réfléchir à comment trier, mais par contre, si on leur donne les clés pour le faire correctement, la plupart du temps, c'est plutôt bien fait. Et après, justement, la brigade

0: Jamais en entier, malheureusement. Mais oui, on essaye toujours d'aller voir un petit peu les concerts. Surtout que, chose que j'ai pas précisé, mais au sein de l'association, je fais aussi partie du collectif de programmation, en fait. Puisque l'année dernière, quand je suis rentrée en tant que service civique, Pierre, qui est programmateur quand même du festival et le directeur, a vite remarqué que j'avais vraiment un goût pour la musique assez prononcé, que je connaissais pas mal de choses. Et il voulait s'entourer de personnes, en fait, pour faire sa programmation, notamment pour la scène Sonar, donc la scène plutôt découverte. Et du coup, je fais partie du groupe avec 5 autres personnes, dont Pierre. Et donc, on va en concert à l'année, on repère des talents. Donc forcément, j'essaye de venir voir notamment les gens avec qui j'ai participé du coup pour la programmation, voir ce que ça rend chez nous, quoi. Enfin, de les avoir chez nous. Et puis, essayer de voir quelques petits concerts qui m'intéressent plus. Hier, Céron, voilà, c'était très sympa.
1: T'as un petit coup de cœur de cette édition en concert ?
0: Ouais, le coup de cœur, c'est Please qui est passé lundi, parce que du coup c'est un groupe que j'avais repéré avant mes collègues à Rock en Seine l'année dernière. Et c'est vraiment un groupe émergent qui pour moi a un avenir sûr et certain, et c'est de la musique qui me touche. C'est vraiment chouette ce qu'ils font, et ça, c'était vraiment chouette. Le concert était super. Je pense que c'est un des meilleurs groupes de la semaine. Et après, il y a Young Franco aussi ce soir, DJ australien. Je pense qu'il va pas mal retourner Kraken, parce que pas très connu du grand public ici, mais quand on écoute, c'est vraiment au niveau de DJ, de ce qu'il y a comme DJ en ce moment, moi, ce qui me plaît le plus, quoi.
1: Ben merci beaucoup, Chloé, d'avoir répondu à nos questions.
0: Ben merci à vous, et puis bonne continuation.
2: Merci à tous d'avoir écouté cet extrait d'interview issu de l'émission en direct de Julouville dans la Manche, lorsque la Mystery Machine se baladait un petit peu partout en Normandie. 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
4: La soirée continue avec une ambiance électrique. Et c'est GA20 qui nous entraîne avec les blues poignants de Stranger Blues. On sent l'émotion vibrer dans chaque note. Ensuite, préparez-vous à un moment unique avec Bordelophone et leur titre percutant State of Emergency, une vraie réflexion sur notre époque. Pour terminer ce bloc en beauté, voici Bagdad Rodeo et leur morceau décalé, Super Baltringue, qui ne manquera pas de faire sourire. Restez bien accrochés, la suite s'annonce tout aussi riche.

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4: On continue avec une énergie incroyable sur les ondes de Radio Pulse. Dust in Mind nous plonge dans l'intensité avec Unbreakable. Ensuite, préparez-vous à une expérience unique car Soviet Supreme débarque avec leur morceau Tetris, qui ne manquera pas de vous surprendre. La puissance de Poison the Well se fait ressentir à travers Thoroughbreds, avant de laisser place à l'émotion de The Amity Affliction avec Speaking in Tongues. Enfin, nous terminerons ce bloc avec le mystère de Witch Post et leur titre Changeling. Restez avec nous.

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1: 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Le son continue avec Ben le Jeune, avec Je suis le Persident. Knoumiars avec Fade Away, Horla avec Mon Cœur Kiff, Golden Hours avec The Same Thing, puis Luxury avec Hot Mess.

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2: Le mardi 22 juillet, la Mystery Machine de Radio Pulse était en Normandie, mais dans la Manche, lors du Mystery Machine Summer Tour. Nous étions avec Tatiana et Louise garés sur le parking de l'abbaye de la Lucerne d'Outremer, un petit village à 2 heures d'Alençon. Alors 2 heures, c'est peut-être un peu long, mais quand on voit la beauté des lieux, je peux vous dire que nous étions très très contents d'avoir fait la route. Comme d'habitude, je vous donne le nom des habitants de la Lucerne d'Outremer. Ces habitants s'appellent les Lucernais et les Lucernaises, tout simplement. C'était pas très compliqué au final. Et lors de notre venue à la Lucerne d'Outremer, nous avons parlé du territoire du Sud-Manche, avec notamment la baie du Mont-Saint-Michel, mais le patrimoine culturel et historique du Sud-Manche, ça n'est pas que le Mont, il y a aussi la fameuse abbaye de la Lucerne d'Outremer et le château de Chanteloup dont nous allons parler lors de cette émission.
3: Toujours en direct de la Mystery Machine, en direct de l'abbaye de la Lucerne d'Outremer. Et on vient d'accueillir dans la Mystery Machine Virginie Parmentier-Thébault. Bonjour Virginie, comment est-ce que ça va aujourd'hui ?
4: Eh bien écoutez, ça va très bien, merci.
3: Alors vous êtes responsable administrative, financière et culturelle à l'abbaye de la Lucerne. Alors avant de parler de votre rôle, j'aimerais commencer par une question peut-être un peu complexe, mais comment vous décririez ce lieu de l'abbaye de la Lucerne et de ses jardins ?
4: Alors, je le décrirais comme un écrin avec sa faune, sa flore, son bâti et une renaissance matérielle et spirituelle.
3: Comment est-ce que vous décrirez l'ambiance dans ce lieu ?
4: Serein.
3: Serein ?
4: Ouais, oui.
3: C'est vrai. Bah, du coup, on s'est un petit peu baladé avant l'émission et c'est vrai qu'il y a ce côté assez serein.
4: Ah oui, pierre, complètement.
3: Les jardins, ouais. Tout est entretenu. Est-ce que vous pouvez nous parler un peu de votre rôle responsable administratif, financier et culturel de l'abbaye de la Lucerne ?
4: Eh bien moi je m'occupe particulièrement de la gestion des équipes et du programme pour toute la fondation abbaye de la Lucerne d'Outremer qui est la propriétaire de cette abbaye et qui œuvre à sa renaissance spirituelle et matérielle. Nous l'entretenons, donc il y a effectivement toute la partie de la conservation de ce bâti. Il y a donc aussi la mise en valeur de ce site. Il y a l'accueil du public et ce qui nous tient énormément à cœur, c'est l'accueil. C'est l'accueil et la transmission. On va avoir des ateliers pédagogiques autant sur la taille de pierre, la construction, pour que les gens puissent comprendre complètement cette abbaye et surtout repartir avec cette notion d'abbaye prémontrée, parce que c'est un ordre qui est très peu connu et qui suivait la règle de Saint-Augustin. Et il y a une architecture très précieuse qui est très sobre, dépouillée, un chevet plat, mais avec une verrière complètement ouverte sur la nature et qui est caractéristique de cet ordre.
3: Et bah d'ailleurs, quand est-ce qu'elle a été construite, cette abbaye ?
4: Alors, elle a été construite au XIIe siècle, donc en 1161, c'est la pose de la première pierre ici. Elle est fondée en 1143, mais les religieux vont s'installer ici en 1161. Et on aura une architecture très, très rapide. En 40 années, sous un seul abbatiat, elle va être construite. Donc en 1207, l'abbaye, la première abbaye est complètement terminée. Donc nous sommes en Normandie, donc c'est vraiment le style anglo-normand, et j'ajouterais d'ailleurs Sicile et Italie du Sud, car les Normands, et particulièrement ceux du Cotentin, c'est l'épopée des Normands d'Italie.
3: Mais on a pu aussi, durant cet après-midi, écouter un guide, Brice, qu'on salue, qui nous a parlé de la destruction plusieurs fois de cette église. Alors racontez-nous un petit peu cette histoire autour de la destruction et de la reconstruction de cette église, de cette abbaye, pardon. Abbaye.
4: Bah oui, parce que c'est l'ensemble, donc on dit une église abbatiale qui fait partie de cet ensemble. Alors effectivement, la Normandie a un autre visage, c'est celui de la guerre de Cent Ans où l'abbaye va être très fortement ruinée. C'est la plus grande perte en fait. Et donc on aura une période de restauration au XVe siècle. Et ensuite, ça va être les troubles pendant les guerres de religion, donc une nouvelle renaissance au XVIIe et XVIIIe siècle. On le lit dans la pierre, hein. Il y a des matériaux un petit peu différents, mais ce qui est très touchant, c'est que cette abbaye sera toujours restaurée sur son plan initial. Donc aujourd'hui, c'est un petit joyau d'une architecture prémontrée médiévale encore existante. Et il y en a très très peu de témoins en France, mais la Normandie est un très joli berceau, puisque l'abbaye de la Lucerne, elle a une sœur, l'abbaye de Blanchelande dans la Manche, elle a 4 filles, et notamment il y a l'abbaye de Jouémondet près de Bayeux qui est vivante. Vous avez la grande abbaye d'Ardennes près de Caen, qui est aujourd'hui le siège de l'IMEC. Vous avez les ruines de l'abbaye de Belle Étoile dans l'Orne, sur le Mont Cerisy. Vous avez l'abbaye de Beauport à Paimpol dans les Côtes d'Armor. Et je ne vais pas faire plaisir aux Bretons parce que il n'y avait pas de cercarie bretonne, donc c'est bien, elle faisait partie de la cercarie normande. Voilà.
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4: La suite du programme propose Teen Suicide avec Suffering, Mike's Way, No One Is Innocent avec Paranoid, New Dawn Temple avec Into the Night, puis les Agis du Bocal avec Pool Party.

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5: On plonge dans l'univers sonore avec Tiger's Jaw et leur morceau Breezer qui nous transporte immédiatement. Suivi par les Casablanca Drivers, qui nous offrent leur titre accrocheur plastique, un vrai régal. Ensuite, on change de tonalité avec le Ramon Pipin Band et Budapest, une escapade musicale inoubliable. La vibe continue avec The Tact, qui nous rappelle l'importance de l'identité dans Proud of Your Genes. Pour clore ce bloc, Tagada Jones nous balance De rires en de larmes, une pièce intense qui fait écho à nos émotions. Restez connectés pour la suite.

0: Le mardi 22 juillet, la Mystery Machine de Radio Pulse était en Normandie, mais dans la Manche, lors du Mystery Machine Summer Tour. Nous étions avec Tatiana et Louise garés sur le parking de l'abbaye de la Lucerne d'Outremer, un petit village à 2 heures d'Alençon. Alors 2 heures, c'est peut-être un peu long, mais quand on voit la beauté des lieux, je peux vous dire que nous étions très très contents d'avoir fait la route. Comme d'habitude, je vous donne le nom des habitants de la Lucerne d'Outremer. Ces habitants s'appellent les Lucernais et les Lucernaises, tout simplement. C'était pas très compliqué au final. Et lors de notre venue à la Lucerne d'Outremer, nous avons parlé du territoire du Sud-Manche, avec notamment la baie du Mont-Saint-Michel, mais le patrimoine culturel et historique du Sud-Manche, ça n'est pas que le Mont, il y a aussi la fameuse abbaye de la Lucerne d'Outremer et le château de Chanteloup dont nous allons parler lors de cette émission. Toujours en direct de la Mystery Machine, en direct de l'abbaye de la Lucerne d'Outremer. Et on vient d'accueillir dans la Mystery Machine Virginie Parmentier-Thébault. Bonjour Virginie, comment est-ce que ça va aujourd'hui ?
1: Eh bien écoutez, ça va très bien, merci.
0: Alors vous êtes responsable administrative, financière et culturelle à l'abbaye de la Lucerne. Alors il y a une petite anecdote autour de la construction en 1950. Un présentateur télé a aidé à une reconstruction.
1: Alors oui, c'est très amusant. En fait, l'abbaye de la Lucerne est vivante jusqu'à la Révolution française. Elle restera dans une même famille au XIXe siècle et c'est la petite fille qui va vendre une partie de l'abbaye à l'abbé Marcel Lelégard, qui est un érudit de la Manche et qui va d'ailleurs écrire sa thèse de l'école des chartes sur l'abbaye de la Lucerne. Et c'est lui qui va entreprendre ce projet très fou de la relever pour la troisième fois de son histoire et de lui redonner vie matérielle et spirituelle. Et en fait, l'abbé Lelégard a participé à un jeu télévisé qu'on appelle La Roue Tourne dans les années, au tout début des années 60.
0: Ça parlera aux plus anciens.
1: Hein ? Oui, ça parle aux plus anciens. Bien. Alors pour les plus jeunes, c'est pas une roue qu'on tourne pour gagner une somme d'argent. C'était en fait des questions très pointues sur le patrimoine. Et cette émission était animée par un présentateur à l'époque qui était connu, qui s'appelait Guy Lux. Et il n'y avait qu'une seule chaîne à l'époque, c'était en noir et blanc, l'ORTF, vous voyez. Donc l'impact médiatique a été hallucinant. Il a gagné la roue tourne et il a gagné, à l'époque, on gagnait une ondine, une voiture. Et la belle Lelégard, il s'en fiche de l'ondine en fait. Donc il dit à Guy Lux, moi je vais vendre l'ondine aux enchères. Et Guy Lux a été séduit par ce personnage et il a dit, écoutez l'abbé, je vais venir mener les enchères à l'abbaye de la Lucerne. Et ça a été le buzz médiatique en fait à l'époque. Donc c'est drôle et à partir de ce moment-là, l'abbé Lelégard est un peu connu effectivement.
0: C'est incroyable. Un présentateur télé a aidé.
1: Oui.
0: Pas à reconstruire, mais à aider à sa reconstruction.
1: Bien sûr.
0: Et quand on parle d'abbaye, j'ai été assez surpris par ça, mais en fait pour moi une abbaye c'était juste un édifice religieux alors qu'au final il y a plein de pièces.
1: Oui.
0: Typiquement, il y a un monastère, il y a une cantine. Je crois que c'est pas vraiment le nom qu'on donne. Il y a de quoi conserver. En fait, c'est immense.
1: Alors, c'est grand parce qu'il faut imaginer une communauté, d'accord, qui suit une même règle. C'est la règle de Saint-Augustin. Et à côté, il faut dormir, il faut manger, il faut vivre, il faut travailler, il faut prier. Donc effectivement, souvent, quand on parle d'une abbaye, les gens pensent à l'église. Mais c'est une église abbatiale, mais il y a les bâtiments conventuels. Donc on a bien un réfectoire.
0: On oui, a bien. Voilà.
1: Je crois que c'est ça la cantine.
0: La cantoche.
1: Donc c'est le réfectoire. Vous avez des caves, donc les celliers en terre battue où on conservait la nourriture. Vous aviez des cuisines qui étaient un peu isolées pour éviter la propagation des incendies. Et un dortoir et un chapitre, une salle capitulaire.
2: Et elle pouvait accueillir combien de personnes
1: Alors, la communauté,
2: combien de personnes pouvaient y loger,
0: y vivre,
2: voilà. C'est ça.
1: Alors, la communauté de chanoines de la Lucerne, au tout début, on va être à peu près sur 30 chanoines de cœur, donc voilà, qui ont fait les vœux, qui sont vraiment religieux. Mais il y avait également une partie de frères convers. Les frères convers, ils avaient un vœu de moins et ils travaillaient à l'entretien des bâtiments ou dans les champs. Donc on avait une population d'une soixantaine de personnes à peu près sur place au faste de la communauté. Pendant la Grande Peste en 1346, on va perdre une grande partie justement de ces frères convers qui vont être plus au contact des animaux, de la paille, etc. Et des puces notamment. Donc il n'y aura plus de frères convers. Et à partir du XVIIe siècle, on a une population d'une vingtaine de chanoines. Donc à chaque fois, vous voyez, quand l'abbaye va être restaurée, on va réaménager ces pièces et les réadapter à l'esprit. Et à la communauté qui était en place.
0: « Merci à tous d'avoir écouté cet extrait d'interview issu de l'émission en direct de la Lucerne d'Outre-mer dans la Manche, lorsque la Mystery Machine se baladait un petit peu partout en Normandie. Pour retrouver l'émission entière, direction radiopulse.fr, onglet podcast, à la date du 22 juillet 2025.

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1: 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On enchaîne avec APEAMP et son morceau vibrant Worse. Juste après, la chaleur des Yellow Cherries et leur accrocheur I Don't Care viennent nous plonger dans une ambiance estivale. Albin de la Simone nous offre une belle introspection avec Ma Gueule, une pièce qui résonne particulièrement. Et pour finir ce bloc en beauté, les Terribles font exploser les platines avec Rosebef Attack.

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1: On continue avec une ambiance énergique et des sons qui nous transportent. Goula Mask nous envoient en plein ciel avec leur morceau Voli Volar, un véritable appel à la liberté. On enchaîne ensuite avec Stupeflip et leur titre entraînant Jem El Mosh, qui réveille les esprits. White Denim prend la suite avec Hired Hand Burideux, un morceau qui ne laisse pas indifférent. Turzi nous propose une montée avec La Monte, un voyage sonore à couper le souffle. Et pour terminer ce bloc, Liberty Bell nous rappelle l'innocence de l'enfance avec When I Was a Boy of Set. Restez branchés pour la suite.

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6: Dans ce bloc, la magie continue avec Hunter Benson et son titre Last to Know, qui s'impose comme une belle introduction. Puis on se laisse entraîner dans les profondeurs de Black Hole de Sean Solomon, une expérience auditive saisissante. Pour terminer ce moment, Lila Narrative nous plonge dans Le Songe du Clown, une pièce qui invite à la rêverie. Restez avec nous.

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10: Le mardi 22 juillet, la Mystery Machine de Radio Pulse était en Normandie, mais dans la Manche, lors du Mystery Machine Summer Tour. Nous étions avec Tatiana et Louise garés sur le parking de l'abbaye de la Lucerne d'Outre-mer, un petit village à 2 heures d'Alençon. Alors 2 heures, c'est peut-être un peu long, mais quand on voit la beauté des lieux, je peux vous dire que nous étions très très contents d'avoir fait la route. Comme d'habitude, je vous donne le nom des habitants de la Lucerne d'Outre-mer. Ces habitants s'appellent les Lucernais et les Lucernaises, tout simplement. C'était pas très compliqué au final. Et lors de notre venue à la Lucerne d'Outre-mer, nous avons parlé du territoire du Sud-Manche, avec notamment la baie du Mont-Saint-Michel, mais le patrimoine culturel et historique du Sud-Manche, ça n'est pas que le Mont, il y a aussi la fameuse abbaye de la Lucerne d'Outre-mer et le château de Chanteloup dont nous allons parler lors de cette émission. Toujours en direct de la Mystery Machine, en direct de l'abbaye de la Lucerne d'Outre-mer. Et on vient d'accueillir dans la Mystery Machine Virginie Parmentier-Thébault. Bonjour Virginie, comment est-ce que ça va aujourd'hui ?
11: Eh bien écoutez, ça va très bien, merci.
10: Alors vous êtes responsable administrative, financière et culturelle à l'abbaye de la Lucerne. Alors j'ai une question par rapport à tout ce savoir historique que vous avez. Comment est-ce que ce savoir en fait est conservé ? C'est écrit dans des livres ou alors c'est des connaissances qu'on vous transmet, qu'on se transmet de génération en génération ?
11: Alors la fondation Abbaye de la Lucerne qui est propriétaire donc a un archivisme et il y a ici des étudiants qui ont fait des recherches en histoire de l'art comme moi. Il y a l'abbé Lelégard surtout qui a fait énormément de recherches. Il y a Daniel Ducœur qui est une archéologue qui a beaucoup aidé aussi à ces recherches. Donc où est-ce qu'on est parti ? Parce que malheureusement dans la Manche, les archives ont brûlé à Saint-Lô en 1944. Donc c'est une très grosse perte pour nous. Mais comme c'est une abbaye, vous avez des éléments dans des abbayes filles ou dans des abbayes sœurs. Vous avez il y a eu des éléments aussi, ce qu'on appelle le cartulaire, qui était le livre où les religieux consignaient tout ce qui se passait dans l'abbaye. Il y a une partie du cartulaire qui avait été copiée et dont on en a une trace justement aux archives nationales. Donc c'est dans ces archives-là et dans les archives des abbayes filles, des abbayes sœurs qu'on peut retrouver des éléments. Et puis il y a deux grands ouvrages aussi qui font source, c'est le Nostria Pia et le Gallia Christiana, où on retrouve des éléments aujourd'hui encore.
10: La rénovation de cette abbaye ne s'arrête jamais, forcément. Mmh. Aujourd'hui, qui aide à cette rénovation ?
11: C'est la fondation Abbaye de la Lucerne qui est propriétaire, qui en a la gestion. Et comme l'abbaye est en partie classée ou inscrite, on a le soutien de la DRAC de Normandie qui nous aide beaucoup. Il y a le département de la Manche qui a toujours suivi activement les restaurations. Et dernièrement, on avait eu la mission Berne. Je ne sais pas si vous vous souvenez.
12: Oui.
11: Voilà, le loto du patrimoine.
10: Mmh. Le loto du patrimoine. Ah oui, la mission Berne. Stéphane Berne, oui.
12: Il y avait des jeux à gratter, non ?
11: Oui, non, tout à fait, c'était le loto qui est consacré lors des Journées européennes du patrimoine. Et nous, on a gagné en 2021 pour le département de la Manche. Okay. Et on a eu une très belle somme, on a eu 150 000 euros. Ah, et oui. ça nous a permis de boucler la restauration des toitures du chevet et du transept. Ça a été un très beau soutien. Et ça, la mission Bern, souvent, c'est vrai, c'était Stéphane Bern, on le voit beaucoup dans les émissions, mais c'est un réel soutien pour les monuments historiques et pour les propriétaires privés comme nous. Et il nous a vraiment aidés. Et c'est avec la fondation, c'est en lien avec la Fondation du patrimoine. Et encore dernièrement, on a eu un autre soutien très important, c'est la French Heritage Society, qui, elle, est en lien avec la demeure historique. Et on a eu une très belle donation. Et l'année prochaine, on va pouvoir restaurer les dernières toitures qui n'ont jamais été restaurées à l'abbaye de la Lucerne, qui sont les anciennes cuisines. Voilà.
0: Ouais, trop bien.
1: Et est-ce que justement, un événement comme ce week-end qui attend beaucoup de personnes, donc le festival du village viking, vous permet aussi d'aider à la restauration ou c'est un festival qui est gratuit
11: Alors effectivement, le festival il est payant, quoi. L'entrée est payante parce qu'elle aide à restaurer l'abbaye de la Lucerne et surtout à pouvoir accueillir, qui est l'un des piliers de la fondation. S'il y a des salariés pour pouvoir entrer, pour pouvoir entretenir les lieux, les tondre, parce qu'il n'y a pas que l'entretien du bâti, il y a aussi l'entretien quotidien. Ça, on a besoin de rentrer d'argent. Et en fait, le village viking de la Saint-Olaf, c'est une histoire qui date d'il y a 9 ans, quoi, 10 ans, parce qu'avec la Covid, il n'y en a pas eu. Il n'y a pas eu d'édition. Et c'est que des compagnies normandes, des reconstituteurs, qui ont décidé de soutenir le travail de la fondation en venant bénévolement animer et prendre les lieux. Et on a utilisé ce terme de village parce que c'était celui qui se rapprochait le plus de ce qu'on vivait, nous, sur place, parce qu'ils se mettent tous ensemble. Et donc, il y a un droit d'entrée et ça nous aide effectivement à financer les projets ou à compléter les projets qu'on a.
10: Merci à tous d'avoir écouté cet extrait d'interview issu de l'émission en direct de la Lucerne d'Outre-mer dans la Manche, lorsque la Mystery Machine se baladait un petit peu partout en Normandie. Pour retrouver l'émission entière, direction radiopulse.fr, onglet podcast, à la date du 22 juillet 2025.
2: Continue Art Sulcer avec une belle sélection pour vous, où chaque morceau nous fait vibrer. Temper City nous offre une immersion sonore incroyable avec Self Aware, suivie par Elkata 78 qui nous bouscule avec son titre audacieux Breaking the Rules. Good Riddance arrive ensuite pour nous inciter à Drive Faster, un véritable coup de fouet musical. Puis The Takeoff prend le relais avec Timber, une pièce qui ne laisse personne indifférent. Pour clore ce segment, Parlor Greens nous rappelle d'une manière amusante Did Your Greens. Accrochez-vous, car la suite s'annonce tout aussi passionnante.

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4: 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Le film musical avance avec Requin Chagrin, avec Cœur Joie. Médicis avec Ember, 20 Valkyries avec Summer Days, puis La Ciguë avec La Rue.

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1: Continuons ce voyage musical avec Franco and the Atlas Mountains et leur titre « Briller dans la nuit », un morceau qui invite à l'évasion. On enchaîne avec les sonorités intrigantes de Cold Cause et Das Gespenst, un véritable voyage sensoriel. La suite, Back to 14 de The Twilight Sad, nous plonge dans une atmosphère nostalgique. Ensuite, Memorial avec Bell Minor nous enveloppe de ses harmonies envoûtantes. Et pour conclure ce bloc, l'énergie de I Am The Avalanche avec True Legends Never Die nous rappelle que l'esprit de la musique est indéfectible. Restez avec nous pour encore plus de découvertes.
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0: messieurs, quoique tout le monde ne soit pas encore arrivé, on attend encore du public assez tard, je commence quand même. 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

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Enfin, j'espère que vous n'avez rien.

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0: bien les effets du LSD. Puis elle a commencé à voir le tapis grouillé de serpents, les murs se déformer, les visages se rétrécir autour d'elle. Jean, ensuite, a vu le plafond couler comme si le plâtre n'était pas pris. Puis il s'est cru au bord de la mer.
1: Ah non, de Zeus.
0: 4 heures plus tôt, ils avaient croqué chacun un sucre imbibé de 250 millionièmes de grammes de LSD.

Là, cette voix dégueulée sur les ondes. 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
1: Et on entame avec Lonely and Cold de Grammatik, un artiste incontournable de l'électro-funk et du hip-hop instrumental. Originaire de Slovénie, Grammatik s'est fait connaître pour ses productions innovantes sur le label Low Temp, combinant samples nostalgiques et rythmes modernes. Ensuite, nous avons Seventh Street de Chinese Man, un collectif français réputé pour son éclectisme musical et ses productions innovantes sur le label Chinese Man Records. Saviez-vous que le groupe tire son nom d'une expression chinoise signifiant « faire la fête toute la nuit » ? Leur musique fusionne habilement hip-hop, trip-hop et dub, captivant un public international. Plongeons ensuite dans l'univers introspectif de Braids avec Just Let Me, une exploration émotionnelle à travers des synthétiseurs atmosphériques et des harmonies vocales envoûtantes. Ce morceau est issu de leur album Deep in the Iris, salué par la critique pour sa profondeur artistique et sa sensibilité, témoignant de l'évolution artistique du groupe. Et pour conclure, laissez-vous transporter par Planet de The Cabbage Boy, projet du légendaire producteur britannique Seabag. Connaissez-vous l'anecdote selon laquelle Seabag a commencé sa carrière musicale en tant que DJ de drum and bass sous le pseudonyme Bugfunk 3000, avant d'explorer des sonorités plus expérimentales avec Cabbage Boy sur le label Ninja Tune?

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1: Commencer en beauté, plongeons dans l'univers cinématographique de Calibro 35 avec L'Appuntamento. Ce groupe instrumental italien, connu pour ses influences du cinéma spaghetti, a surpris le public avec ce titre sorti sous le label des Record Kicks. Amateurs de bandes originales et de groove exquis, vous êtes servis. Ensuite, une ambiance plus sombre et introspective avec Cinéphile et Memento. Inspiré par le film éponyme de Christopher Nolan, ce morceau sorti sous DDM Recordings utilise des extraits sonores pour plonger l'auditeur dans un voyage sonore captivant. Une expérience unique qui fusionne la musique électro avec l'art cinématographique. Enfin, Guts nous livre The Only Thing I Have, où chaque sample est soigneusement sélectionné pour créer une atmosphère chaleureuse et soul. Sorti sous Evenly Sweetness, ce titre est un hommage au groove et à la diversité musicale, reflétant la passion de Guts pour l'exploration sonore et le collage musical.

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1: Et c'est maintenant, bande de dégénérés et de cognitifs, un morceau énergique et captivant qui mélange habilement hip-hop et électro. Sorti sous le label Cognitive Records. Cognitive, de son vrai nom Olivier Segura, est reconnu pour ses productions innovantes qui défient les conventions musicales. Ensuite, plongeons dans l'atmosphère envoûtante de Center of the Sun, de Conjure One, sorti en 2002 sous le label Network Productions. Ce morceau fusionne des éléments de musique électro et de world music, créant une ambiance mystique et captivante. Poursuivons avec Prototype 1 et 2 de DJ Food, un voyage sonore qui explore les frontières de l'ambient et de l'électronique expérimentale, sorti sous le label Ninja Tune. DJ Food est un collectif britannique de musique électro, réputé pour ses performances multimédia immersives.

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1: Avec Mississippi de Blockhead, un morceau envoûtant sorti sous le label Ninja Tune. Ce titre, paru en 2004, est issu de l'album Music by Kev Light. Blockhead, alias Tony Simon, est réputé pour ses productions instrumentales complexes et son utilisation inventive des samples. Il a notamment collaboré avec des artistes comme Isoproc et il est salué pour son style unique qui mélange hip-hop, jazz et électronique. Ensuite, on plonge dans l'univers électro-jazz de Nine Lazy Nine avec Electric Ladyland. Ce groupe italien formé à la fin des années 80 est connu pour son approche novatrice mêlant jazz, funk et éléments électroniques. Electric Ladyland, sorti en 1994 sous le label Ninja Tune, a marqué les esprits par sa fusion audacieuse de genres musicaux, créant ainsi un son distinctif qui continue d'influencer de nombreux artistes aujourd'hui.
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0: Curé, ça t'avance à quoi de lire cette merde?
1: Ne juge pas. Laisse-toi juger.
0: T'en fais pas, curé. Personne n'a jamais jugé Snake. Beaucoup ont essayé.
2: Ah, mon petit serpent. Personne n'échappe au jugement de Dieu. Le Père, chapitre 1, verset 1.
0: Tout ça, c'est de la merde. Personne ne peut juger Snake. Jamais. J'ai besoin de rien ni de personne. Personne n'est plus fort que moi. Je suis le chef des Hellriders. Ne l'oublie jamais.
2: Mais à quoi ça sert d'être le chef des Hellriders, hein? Si on a perdu son âme à jamais.
0: Ah, homme de foi. Curé, tu es si rempli de spiritualité. Tu es si fidèle à ce que tu lis dans ta Bible. Si fidèle au Dieu dont tu parles.
2: Toutes les choses se combinent pour le bien. Pour ceux qui aiment Dieu. Article 8.28.
0: Je croyais que ton Dieu il m'ait pardonné, tant l'autre jouait toute cette merde.
2: Tu veux mon poing dans la gueule?
0: J'apprécie vraiment ta loyauté, curé. Ça fait plaisir de te savoir de mon côté.
2: Tu sais, Snake, parfois t'es un vrai héros.
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4: Nous débutons avec The Ronettes et leur titre Sleigh Ride, extrait de l'album A Christmas Gift for You from Phil Spector, sorti en 1963 sous le label Phil Records. Ensuite, nous avons The Three Degrees avec Dirty Old Man, extrait de l'album The Three Degrees, sorti en 1973 sous le label Philadelphia International Records. Nous continuons avec Sharon Jones and the Dap Kings et God Rest Ye Merry Gents, extrait de l'album It's a Holiday Soul Party, sorti en 2015 sous le label Daptone Records. Ensuite, nous avons Sister Rosetta Tharpe avec Nobody's Fault But Mine, extrait de l'album Gospel Train, sorti en 1956 sous le label Mercury Records. Pour clore cette séquence, nous avons Teddy Pendergrass avec When Somebody Loves You Back, extrait de l'album Life is a Song Worth Singing, sorti en 1978 sous le label Philadelphia International Records.

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1: Poursuivons avec deux morceaux de Slow Joe and the Ginger Accident et leur titre Abkhan Javenhom, extrait de l'album Let Me Be Gone, sorti en 2016 sous le label Tôt ou Tard ainsi que le morceau Cover Me Over, extrait de l'album Lost for Love, sorti en 2014 également chez le label Tôt ou Tard. Nous continuons avec Ruby Vell and the Soulphonics et Mr. Wrong, extrait de l'album It's About Time, sorti en 2012 sous le label Jemco Records. Pour clore cette séquence, nous avons Ruby Johnson avec The Love of My Man, album version, extrait de l'album I'll Run Your Heart Away, sorti en 1966 sous le label Stax Records.

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1: Continuons avec The Astors et leur titre Daddy Didn't Tell Me, extrait de l'album Sweet Soul Music, Voices from the Shadows, sorti en 1964 sous le label Stax Records. Ensuite, nous avons The Bobettes avec Mr. Lee, extrait de l'album Mr. Lee, sorti en 1957 sous le label Atlantic Records. Nous continuons avec Tangled Tape et Have a Look Around, extrait de l'album Where We Start, sorti en 2017 sous le label Menace Records. Pour clore cette séquence, nous avons Syl Johnson avec Could I Be Falling In Love, extrait de l'album Diamond In The Rough, sorti en 1972 sous le label High Records.

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1: On termine cette émission avec Sly and the Family Stone et leur titre Everyday People, extrait de l'album Stand, sorti en 1969 sous le label Epic Records. Ensuite, nous avons Smokey Robinson and the Miracles avec Going to a Go-Go, extrait de l'album Going to a Go-Go, sorti en 1965 sous le label Tamla Records. Et enfin, deux morceaux de Solomon Burke, Everybody Needs Somebody to Love et Cry to Me, extrait de l'album Rock and Soul, sorti en 1964 sous le label Atlantic Records.

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3: Vous savez pas ce que c'était au début. On croyait que c'était des saloperies d'interférences radio. Puis on a compris que ça suivait un schéma précis. Est-ce que vous avez la moindre idée de la quantité de données qui circulent par les ondes, de la montagne d'informations qu'on balance dans les airs? 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
4: Nous enchaînons avec des rythmes entraînants. Clavicule nous offre sa fraîcheur avec All These Boys. Ensuite, Amil and the Sniffers prennent le relais avec l'énergie explosive de Big Dreams. N'oublions pas le groove irrésistible de The Dynamics sur The Joker. Et pour finir ce premier bloc, la légende Franz Ferdinand nous plonge dans des atmosphères intrigantes avec Night or Day.

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1: On garde le rythme avec des Démonas avec Apocalyptic Boom Boom, Fontaine's DC avec It's Amazing to Be Young, The Lemon Twigs avec A Dream Is All I Know, puis Kid UC avec Wiggling.

Enchaînons avec une ambiance vibrante, tout d'abord avec les breastfeeders et leur morceau énergique La Ville Engloutie. La transition s'effectue maintenant vers Lophophora, qui nous plonge dans leur univers avec Apocalypse. Pour conclure ce bloc, nous écoutons Nobody Straight avec leur titre Unit, qui apporte une touche finale aussi percutante qu'inattendue.

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5: Nous continuons notre exploration sonore avec Orwell et son morceau 20th Century Promised Land. Une pièce qui résonne avec des sonorités percutantes. Suivons cette ambiance intense avec Padjasan de Sex Swing, où l'énergie brute nous emporte. Enfin, la créativité sans limite des Coil Guns s'exprime à travers Placeholders, une expérience auditive qui redéfinit les contours du genre. Restez avec nous pour plus de découvertes sonores.

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0: Dimanche 12 octobre 2025, à Montreuil aux Houlmes, Orne, Soisic Le Gracier, conseillère municipale et habitante, organisait une mobilisation contre le projet d'ouverture d'une carrière sur un secteur inclus dans la zone Natura 2000. Je vous propose tout de suite un extrait du reportage réalisé à cette occasion. Vous pouvez l'écouter en podcast en intégralité sur notre site web en date du 13 octobre.
1: Dimanche 12 octobre à Montreuil-en-Houlmes, dans l'Orne, nous avons rencontré Soisic Le Gracier, conseillère municipale et habitante, qui organisait une manifestation contre le projet de carrière en zone Natura 2000. Elle revient avec nous sur les enjeux autour de ce site.
2: Déjà pour commencer, est-ce que vous pourriez vous présenter, moi, votre prénom, votre lien avec le site, votre rôle dans l'opposition ?
3: Alors moi, je m'appelle Soisic Le Gracier, j'habite ici, je suis conseillère municipale de la commune de Montreuil-aux-Houlmes. Ce qui me sensibilise beaucoup dans cette cause, c'est que déjà au niveau de l'implantation, du site d'implantation, ça ne colle pas du tout avec le respect environnemental. Nous sommes en zone Natura 2000, nous sommes en zone de préservation faune et flore. Il y a des sites d'habitat protégés d'intérêt européen, il y a tout ça. Deuxième chose, les habitants ont été invités à s'exprimer au début de l'année dans une enquête publique. La majorité des avis sont négatifs, très argumentés. Il y a 6 associations qui ont présenté tout un étayage sur un avis précis et des atteintes environnementales. Et malgré tout ça, on nous dit à la fin que la population est pour. Et le commissaire enquêteur rend un avis favorable. Donc là, on se fait fourvoyer. Donc le seul moment où on a demandé l'avis à la population, en plus on ne l'écoute pas. Donc voilà. Et puis les nuisances irréversibles que va causer cette carrière sont inadmissibles, quoi, dans un moment où en plus on s'est renseigné au niveau des carrières autour. Elles ont des prolongements d'exploitation. Il y en a qui n'ont pas assez de clients, donc elles sont obligées de diminuer leur rendement. Il n'y a absolument pas de besoins locaux de carrières. Et au niveau régional, le schéma régional de carrière est en train d'être réactualisé en 2025 et il note que la demande va baisser en 2032 parce que les normes des bâtiments, tout ça, demandent un réemploi des gravats, un réemploi de matières non extraites. Donc il y a deux choses. Il y a beaucoup de carrières qui produisent trop. Et en particulier en Mayenne, zone dans laquelle la carrière de Montreuil-aux-Houlmes devrait vendre, entre autres. Et il y a des changements de normes qui font qu'on en aura moins besoin. Donc trop de production et moins de demande. Donc en 2032, la demande va chuter. Donc on n'est pas du tout dans l'air du temps. Et puis évidemment, on a la grande carrière de Vignac à 66 millions de tonnes de réserves et qui, elle, a une voie ferrée dédiée. Donc au niveau du transport, elle utilise le train, quoi. Alors qu'ici, ce seront que des camions, encore plus qu'avant. Voilà.
2: Vous craignez aussi un impact sur des espèces végétales ou animales rares et protégées ?
3: Oui, il y a la loutre. Alors, ils ont l'autorisation de détériorer la qualité de l'eau. Ils peuvent multiplier par 20 la teneur en hydrocarbures et ils seront encore dans les normes qu'ils ont indiquées dans leur étude d'impact. Ils peuvent augmenter la teneur en matière en suspension. Ce sera autorisé et ce sera encore dans les clous. Les polluants organique également, donc il y a un vrai problème de respect de la qualité de l'eau.
2: Un impact aussi sur l'eau potable, quoi, du coup.
3: Alors, pas l'eau potable, mais en tout cas l'eau des rivières dans lesquelles il y a des espèces protégées.
2: Et sur la légalité, la procédure, du coup, il y a des choses qui vous paraissent un peu étranges.
3: Donc l'avis, le recours a été déposé par notre avocat vendredi. Il est très étayé et il demande l'annulation de l'autorisation environnementale.
0: À l'instant, c'était un extrait du reportage réalisé le dimanche 12 octobre 2025 à Montreuil-aux-Houlmes, Orne. Soisic Le Gratiet, conseillère municipale et habitante, organisait une mobilisation contre le projet d'ouverture d'une carrière sur un secteur inclus dans la zone Natura 2000. Vous pouvez l'écouter en podcast en intégralité sur notre site web en date du 13 octobre. 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
0: Tout de suite, Max Baby avec Fagdap, le premier titre de son prochain EP, une exploration cathartique du chaos intérieur aux sonorités rock alternatif. Enchaînons avec KCD et son titre Comet, une plongée dans des sonorités très 60s avec une douce effronterie du phrasé. On poursuit, Daron Malakian and Scars on Broadway avec Addicted to the Violence, un titre puissant mêlant rock alternatif et metal du guitariste de System of a Down. Poursuivons, Nothing But Real avec Angels Cry, Instrumental, un titre sans parole qui incarne parfaitement le cinématique hybrid rock du groupe. 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
2: Tout de suite, Bones Owens avec Before I'm in the Grave, un titre où l'artiste américain explore ses thèmes habituels de la vie et de la mort. Enchaînons avec Kim Fisher avec Men on the Moon, un titre puissant qui explore le besoin inné de suivre ses passions et de ne pas se trahir soi-même. On poursuit Dream Nails avec Organold, un titre qui explore l'anxiété technologique et la lutte pour rester humain à l'ère numérique. Poursuivons Orua avec Casual, le nouveau titre du groupe brésilien qui allie guitare distordue et mélodie onirique pour explorer les émotions du quotidien. 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
2: Tout de suite, c'est Chichi avec She Who Dares, un titre psych-funk abordant avec force la lutte pour les droits des femmes dans un futur dystopique. Enchaînons avec Bar Italia avec Eye Patch, un morceau qui nous plonge dans leur son unique, teinté d'influences indie et shoegaze. On poursuit Médicis avec Boxes, un titre d'Eddie de Preto qui aborde des sujets comme l'identité et les émotions personnelles. Poursuivons Boko Youth avec 9to5, un titre percutant du groupe connu pour ses textes engagés abordant des thématiques sociales et politiques. 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
1: Tout de suite, Knives avec PhD, une proposition musicale où l'artiste français explore des thèmes introspectifs comme la quête d'identité. Enchaînons avec Dust, Just Like Ice, une chanson de The 1975 qui représente bien leur mélange de pop, rock et éléments électroniques. On poursuit Paige Kennedy avec Another Heaven, un titre de son répertoire musical, souvent influencé par ses expériences personnelles et son parcours. Poursuivons Ava Luna avec Frame of Us, un morceau où le groupe excelle dans son mélange de rock indépendant et de musique expérimentale. Continuons Sequoia avec Newman, une chanson percutante du groupe, avec Alex Note au chant principal pour ce titre. 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

0: Dimanche 12 octobre 2025, à Montreuil-aux-Oulmes, Orne, Soisic Le Gracier, conseillère municipale et habitante, organisait une mobilisation contre le projet d'ouverture d'une carrière sur un secteur inclus dans la zone Natura 2000. Je vous propose tout de suite un extrait du reportage réalisé à cette occasion. Vous pouvez l'écouter en podcast en intégralité sur notre site web en date du 13 octobre.
1: Est-ce que vous pensez que les institutions, les autorités, l'État, le préfet, les collectivités respectent les obligations liées à Natura 2000 ?
2: Le fait d'être... effectivement, c'est légal ce qu'ils font. Hein. Il n'y a pas d'illégalité dans ce qu'ils font. Mais il y a beaucoup d'incohérences. Notre maire, le maire de la Madame Frouel, est présidente du CPE Colline Normande. À ce titre, elle n'est évidemment pas tenue d'interdire ce genre de projet dans les zones Natura 2000, mais elle a aussi pour mission de protéger les espèces qui y vivent et notamment la qualité des cours d'eau, ce qui ne va pas être le cas du tout. Hein, donc je ne vois pas l'intérêt d'abord pour la population en tant que maire, puisque la population est contre, et puis l'intérêt en tant que présidente du CPE Colline Normande de la protection des espèces, de la biodiversité et de l'eau. Donc là, il y a une vraie incohérence, hein, et notamment pour la loutre. Hein.
1: Est-ce qu'on peut dire un petit mot sur la mobilisation aujourd'hui? Parce que je vois qu'il y a de plus en plus de monde qui arrive là, ça commence à bien se remplir.
2: Oui.
1: Est-ce que ça correspond à vos attentes? Vous êtes content?
2: Alors, on ne peut être que content d'être soutenu, évidemment, et toutes ces personnes-là viennent parce qu'elles sont concernées par... on pense aux générations futures, on pense à nos enfants, nos petits-enfants. Qu'est-ce qu'on laisse si on fait dynamiter 15 hectares dans une zone Natura 2000, qu'on autorise la détérioration de la qualité de l'eau sciemment? Alors que, on sait que c'est de la disparition définitive d'espèces. On sait qu'elles n'iront pas, qu'elles retrouveront pas d'habitat à proximité. Pour ici, c'est perdu. On a en plus une qualité de vie pour les oiseaux ici qui est exceptionnelle. Donc 50 passages de camions par jour, vous imaginez les dégâts sur les oiseaux. Bon, après on va me dire c'est partout pareil, sauf qu'ici on est en zone préservée. Donc on est censé faire attention à ces espèces-là, ici. Hein, on n'est pas sur une 4 voies, on n'est pas sur une autoroute où là évidemment il y a des accidents sur les oiseaux. Sauf que là on est en zone préservée. Et il y a des habitats préservés, donc c'est propice au développement de ces espèces-là.
3: Profitant de rencontrer mon ami Thierry, bien connu désormais sous le nom de Thierry l'Indien, à cette manifestation, je n'ai pu m'empêcher de lui tendre le micro.
4: Bon alors Thierry, ça me fait plaisir de te voir ici.
5: Plaisir de te voir au fin fond de notre petit bocage. Et il se trouve que j'habite à Putange, donc pas très loin de Montreuil-aux-Oulmes. Et qu'il y a un tas de projets plus débiles les uns que les autres qui se font. Donc il y a eu ce projet de D924 où on avait monté un collectif, fait un recours administratif et nous avons gagné. La D924, a priori pour l'instant, ne se fera pas. Il y aura sûrement appel parce qu'ils ne veulent pas... Le conseil départemental veut garder la tête haute, tu vois. Mais en réalité, c'est mort. C'est un projet inutile qui gagne 3 minutes, qui bousille des hectares. Et dans la foulée de ça, on apprend qu'une carrière, vraisemblablement pour construire des routes en plus, tu vois, va se faire à Montreuil, qui est un endroit charmant, au milieu du bocage,
6: c'est joli, hein.
5: Tu vois, avec des collines et tout, un paysage. Les gens qui sont venus habiter là sont venus aussi habiter là pour ce paysage, pour le calme qu'il y a, des terres agricoles, il y a beaucoup d'agriculteurs ici, et on va encore enlever de la terre agricole pour aller extraire des cailloux, pour faire encore des routes inutiles. Donc il y a toute une population locale qui s'insurge contre ce genre de décision administrative ridicule. Et on sait que derrière tout ça, l'idée c'est le profit, le pognon. Aujourd'hui, l'heure est au cadre de vie plus au pognon, tu vois. Et donc on est, à peu près 120, 130 là aujourd'hui à être venu dire non à ce projet ridicule et inutile.
1: Et à l'instant, donc là, comme tu le dis, on est sur un terrain privé, on est peut-être 120, 130, je ne sais pas, enfin, en tout cas, il y a masse de monde. On est sur un terrain privé, juste sur le champ à côté, il y a toutes les voitures qui sont garées, et on vient de voir, là, il y a quoi, 5 minutes, la gendarmerie prendre les plaques d'immatriculation en photo. Comment tu réagis à ça?
5: Alors moi, je trouve ça incroyable, la répression qu'il y a sur l'élu d'une manière générale, comme on a pu le vivre le 10 septembre à Flers, avec la chute de grenades pour 60 personnes, qui ne faisait que d'arrêter des camions. Des interpellations, on a un camarade là, qui passe au tribunal qui a été interpellé alors que c'est un garçon d'une gentillesse extrême, qui n'a même pas eu un geste de rébellion, juste il fallait vraisemblablement répondre aux consignes ministérielles. Donc, on sent bien que dans cette Macronie, tout mouvement de contestation est sanctionné par l'intervention de la gendarmerie. Et là, je trouve incroyable que les mecs rentrent sur un terrain privé où on est tous réunis, là, pour venir photographier l'immatriculation. Il y a un fichage systématiquement, il y a une répression des luttes. Et au-delà de la carrière, des routes et d'autres luttes qu'on peut mener en ce moment, il y a aussi ce truc de se dire, mais c'est quoi cette répression qui fait qu'on ne peut pas sortir un drapeau palestinien, on ne peut pas dire qu'Israël crée un génocide au risque de voir la police nous tomber dessus. Il y a un climat d'autorité qui est en train de s'installer en France que je trouve vraiment inquiétant.
1: Ah, tu sens que c'est en train de s'aggraver progressivement là depuis quelques années.
5: Les manifs de l'autre jour, tu as vu, c'était des blindés, carrément des blindés face à des pacifiques, des gens très pacifiques qui viennent juste dire non, on n'en veut plus, on n'en peut plus, on veut passer à autre chose. Donc là, on voit bien que le système répressif français est de pire en pire. Une Macronie agonisante qui n'a plus de réponse, hormis la force et l'autorité. On est loin de la démocratie.
3: Eh bien, à l'instant, vous venez d'entendre l'intervention de mon ami Thierry, bien connu désormais sous le nom de Thierry l'Indien, que j'ai eu l'immense bonheur de croiser à cette manifestation organisée par Soizic Le Gracier, que vous avez pu entendre précédemment, une manifestation qui avait lieu à Montreuil au Ulm, dans l'Orne, un magnifique coin vraiment fabuleux, classé Natura 2000, manifestation qui avait pour objet de contester ce projet de création d'une carrière dans ce magnifique lieu. Voilà, vous pouvez d'ailleurs, si vous le souhaitez, signer la pétition que Soizic a mis en ligne. Vous cherchez change.org, non à la carrière à Montreuil en Ulm. Non à la carrière à Montreuil en Ulm.

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3: Tout de suite, Mélanie Payne avec Magnolia. Enchaînons avec Self-Appointed Prophets et Older Wiser, un titre qui évoque la profonde réflexion sur le temps qui passe et l'accumulation d'expériences, rappelant le style de Leonard Cohen. On poursuit The Infamist avec Lone Star Wars, un album où ce trio de Denton, Texas, livre son son blues à travers un power trio traditionnel. Poursuivons Nick Amus avec Better World, propose un style musical engagé, mettant en avant des thèmes d'espoir et de changement social. 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
4: 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Bon, j'espère que vous l'avez noté, sinon c'est relou, hein.
5: Tout de suite, Technopolis avec Chien de la Casse, un morceau engagé qui critique les institutions et soulève des thématiques sociales et politiques contemporaines. Enchaînons avec La Cousue, avec Canapé de velours, un morceau des Rita Mitsuko qui illustre leur style innovant et éclectique, mêlant rock alternatif et poésie. On poursuit Cousine Like Shit, avec To-Do List, un morceau qui aborde la pression des attentes sociétales avec des paroles incisives, illustrant le défi de se libérer des contraintes de performance. Poursuivons The Hives avec Legalize Living, un morceau énergique de garage rock tiré de leur album Lex Hives qui reflète leur attitude rebelle et leur style dynamique. Continuons Wax Joe avec Eyes Are Heavy, explore des thèmes de vulnérabilité et de lutte interne, reflétant le style post-rock et emo du groupe The World is a Beautiful Place and I am no longer afraid to die. 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
1: Tout de suite, Zone Jardin avec Simple de Même, un morceau inspiré par la nature et la simplicité des relations humaines. Enchaînons avec Les Agités du Bocal avec Miss Météo, un morceau qui reflète leur style humoristique et décalé, inspiré des aléas de la vie quotidienne. On poursuit Elle Mikel Safer avec Magica, un morceau aux influences riches de funk et de musique latine, issu de l'album Yeti Season, qui explore des atmosphères instrumentales captivantes. Poursuivons, Pamplemousse avec More Beautiful Than Madonna est un titre emblématique des Rita Mitsouko, illustrant leur style éclectique et innovant dans le rock alternatif des années 80. Continuons, Little Sims avec Lion, un morceau puissant où elle explore les thèmes de l'identité et de la résilience, affirmant sa force personnelle à travers des métaphores percutantes. 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

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Bénévole infatigable à ses débuts, il a vu la radio évoluer au fil des années, entre passion, engagement et esprit collectif. Aujourd'hui, programmateur, il nous raconte ses souvenirs des premières années, celles où tout restait à inventer, et nous dévoile les coulisses de son travail quotidien.